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1: Bonjour, merci. Je réponds au nom de Gabriela Keokeu, Elvin, écolière au complexe scolaire Les Aigles, 6e année primaire.
2: Asnat Kinkela Edwige, écolière de la 6e année primaire B au complexe scolaire Les Aigles.
3: Je réponds au nom de Simire Manique Esther, écolière de la 6e année B au complexe scolaire.
4: Je réponds au nom de Massica Massey Juliette, écolière du complexe scolaire Les Aigles en 6e année primaire.
5: Où se situe notre école?
6: Notre école se situe dans le quartier Matanda, c'est l'île Kaumba numéro 141. Le sujet du jour est de savoir si depuis la maternelle jusqu'à la 6e année primaire, nous gardons quels souvenirs de notre école et quels conseils pouvons-nous donner à ceux qui veulent venir étudier ici l'année prochaine.
5: Quelle est votre réaction?
6: Moi, les souvenirs que je garde de l'école, c'est que quand j'étais encore en maternelle, ces bâtiments n'existaient pas. Il y avait seulement la cour inférieure. C'était encore une petite école, mais à ce jour, c'est déjà développé.
5: Qu'est-ce que tu peux dire aux promoteurs?
6: Je peux féliciter les promoteurs et l'encourager à développer de plus en plus notre école.
2: Depuis la maternelle jusqu'à présent, je garde comme souvenir les maîtres et directeurs qui m'ont éduqué ainsi de suite. Ah, il y a eu des changements au niveau supérieur.
7: Je me souviens d'un prof qui enseignait bien. Il y avait des moments là où on peut blaguer, mais il y avait aussi des moments là où on ne peut pas blaguer.
5: Et l'école maternelle jusqu'à présent, est-ce que tu es sûr que tu as été bien formé?
7: Oui, même je peux les féliciter de m'avoir bien formé. Je suis déjà prête à affronter l'école secondaire.
5: Tu as quel message aux enseignants qui t'ont encadré dès la maternelle jusqu'à maintenant?
7: Je dois les féliciter de m'avoir enseigné, de m'avoir bien encadré.
5: Si tu étais directrice de cette école, qu'est-ce que tu ferais pour ces gens?
7: Je les donnerais des cadeaux.
5: Tu as quel message à ceux-là qui t'ont encadré dans cette école?
4: Nos enseignants qui nous ont enseignés nous aimaient très fort et nous sécurisaient dans les classes. S'il y avait une difficulté que vous aviez, ils faisaient tous leurs moyens pour que vous vous sentez à l'aise. Alors, je les félicite de m'avoir bien encadré. Le NAFEP qui est passé, je n'ai pas eu de difficultés parce que tout était une matière déjà apprise.
5: Qu'est-ce que tu peux dire peut-être aux autres élèves qui sont à 5e, qui veulent entrer à 6e?
4: Je les encourage de s'efforcer car en 6e année n'est pas comme les autres classes, de s'efforcer en 5e pour qu'ils terminent leurs examens et puis qu'ils puissent monter des classes et être des finalistes.
6: Je les demande de bien se préparer car il y a des leçons très difficiles, mais parfois il suffit seulement de suivre les maîtres pour bien comprendre. J'aimerais aussi les demander de travailler dur pour qu'en 6e année, ils puissent aussi monter dans les classes supérieures comme la 7e année. Pour qu'ils s'expriment pour moi, j'aimerais les encourager à étudier l'orthographe, parler bien français, écouter le maître quand il vous dit de corriger par exemple une phrase. Si vous avez mal parlé et que le maître vous demande de corriger, essayez de l'obéir, même si vous ne savez pas, essayez quand même de répondre à ça.
7: Et je proposerai aux gens qui viennent venir étudier ici de bien parler français, de bien se comporter, d'être toujours propre.
4: Et je les encourage de venir en étant à leur discipline. Je les conseille ainsi de suivre les normes de notre école.
5: Est-ce que vous pouvez nous rappeler certaines normes de notre école?
6: Chez nous, il est interdit de parler langue maternelle à part le français et l'anglais. Il est interdit de jeter des déchets pêle-mêle. Il est interdit aussi d'être impoli envers les enseignants.
5: Tu as ajouté?
7: Je dirais qu'il est interdit de salir sa propre salle de classe. Il est interdit de se bagarrer. De jouer des jeux brutaux.
5: Alors, Qu'est-ce que tu peux dire aux parents?
6: Les parents qui ont amené leurs enfants dans cette école. Je dirais qu'ils ont fait les bons choix car ici il y a de la formation.
4: Les parents qui nous ont accompagnés de la maternelle jusqu'à 6e année, je les remercie et je les dis de continuer de faire tout le mal qu'on reste à cette école et terminer ici nos études.
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8: Il est très exactement 7 heures.
9: Notre peur la plus profonde n'est pas d'être inapte. Elle est que nous puissions être dotés d'un pouvoir sans commune mesure. On n'apporte rien au monde en se dévalorisant. Il n'est pas éclairé de se faire plus petit que l'on est, simplement pour rassurer les autres autour de nous. Si nous nous libérons de notre propre peur, notre présence seule pourra aussi libérer les autres.
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10: Merci de vous réveiller avec nous ce matin pour vous informer. Il est 7h dans nos studios, l'heure du journal sur RTVH. Première édition pour ce samedi. Merci d'être nombreux. Au sommaire ce journal, les autorités du secteur de l'éducation ont annoncé la publication des résultats du TENASOS en ville de Boutembo. Dans la sous-division de Boutembo 2, le taux de réussite est évalué à 73% aux candidats de passer dans leurs écoles respectives pour avoir le résultat.
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10: Et puis des alertes sur des cas de dérapage lors des cérémonies d'enterrement sont décriées dans différents coins de la ville de Boutembo. Bruit, bagarres et autres antivaleurs. Des sociologues parlent de la menace contre les rites traditionnels et plaident pour le respect aux morts.
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10: La journée mondiale sans sac plastique, c'était hier. À Boutembo, une environnementaliste que vous allez entendre dans ce journal encourage le stockage de ces derniers en vue d'une transformation pour d'autres fins en faveur du développement de la ville.
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10: Voilà tout pour les titres. Vous êtes nombreux qui nous écoutez ce matin. C'est votre droit de vous informer tous les jours sur nos antennes. Et nous en faisons notre devoir au quotidien, madame, messieurs, bienvenue.
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10: Fabrice Mimbi, comme tous les samedis matins, est avec nous de l'autre côté de la baie vitrée. Nous l'annoncions au sommaire éducation, donc pour commencer, les apprenants de la 8e année de l'éducation de base, dont la sous-division de Boutembo 2, peuvent déjà passer dans leurs écoles respectives pour se rendre compte de leurs résultats au test national de sélection et d'orientation scolaire et professionnelle, TENASOSP. La publication solennelle de ces résultats est intervenue hier vendredi 3 juillet devant les chefs d'établissement sur la pelouse du bureau municipal de Moussoussa. Près de 1500 élèves vont répondre l'année sur un effectif de plus de 6000 candidats, d'après le sous-proved. Reportage de Monsanto Nzanzou que nous rend Elias Kassessou.
14: Avant la proclamation des résultats du TENASOSP, le chef d'établissement a d'abord révélé les résultats des finalistes à l'école primaire comme à l'école secondaire. Avec un bon score réalisé par le complexe scolaire La Bourgeoisie du Nord, proclamé meilleure école à l'examen national de fin d'études primaires, ENAFEP, et l'Institut Bouloumbi en tête pour le TENASOSP. Satisfaction de Moussa Kitakia Feston, directeur du complexe scolaire La Bourgeoisie du Nord.
15: J'ai sentiment déjà, parce que ce score est très mérité. C'est vraiment méritoire parce que les enfants, le premier à 98, c'est vraiment de leurs propres efforts. Je tiens toujours à remercier d'abord les parents qui nous ont envoyé les enfants pour leur confiance nous accorder. Ceux qui entrent à 6e année, nous leur souhaitons aussi 100%, j'espère, un bon encadrement est chez nous.
14: Globalement, le taux de réussite est de 73%, dont la sous-division Boutembo 2 a révélé le sous-préfet de Mouindongo Kabodouan.
16: Participants, 6609 participants, réussite 4813, échec 1796. Cela représente 27%. Donc, l'opération est encore compliquée, mes chers amis. Nous avons un effort à fournir. À partir de l'école primaire, le taux de réussite a plus de 90%. C'est au secondaire qu'on fait le zigzag.
14: Il ajoute que le point scolaire dans certaines écoles n'a pas été pris en compte suite à un grand écart observé comparativement au point du TENASOSP. Tout en encourageant ceux qui ont failli sur le plan pédagogique, le sous-proved a émis le vœu de voir les meilleurs lauréats être encouragés.
10: Santé à présent, comme l'annonçons au sommaire de ce journal, la maladie d'origine inconnue signalée dans le village de Mangoumo-Balongo, c'est au sein de la zone de santé des Mangourejipa dans les Bapéré, continue donc de frapper dans cette partie du territoire de Lubero. Le bilan vient de s'alourdir, passant de 6 à 9 morts en moins de 2 semaines, selon la société civile du secteur des Bapéré. Les malades souffrent ou mieux présentent comme symptômes la diarrhée aiguë et l'asthénie. Le président de cette structure citoyenne, Samuel Kaeni, déplore le silence total des autorités sanitaires et administratives face à ces alertes persistantes. Comme conséquence, la population de la zone n'a d'autre choix que de recourir au traitement traditionnel pour tenter de faire face à cette maladie. Cela avec toutes les conséquences possibles, ou mieux, tous les risques possibles. Il a été joint au téléphone par Roger Mouliata.
17: Nous avons alerté, il y avait encore 6 cas. Aujourd'hui, on parle de 9 décès jusque-là. Et ça, c'est une situation qui entrait en tout cas de nous inquiéter. Nous déplorons bien sûr les lenteurs des gouvernements provinciaux parce qu'ils sont alertés depuis tous ces temps. Et, mais jusque-là, il n'y a pas vraiment des résultats palpables pour qu'une équipe d'urgence puisse aller s'acquérir de la situation et prendre à charge les cas qui sont encore là. Au risque, bien sûr, une fois la situation ne sera pas prise à charge et le plus vite possible de perdre les compatriotes. Et pourtant, ces compatriotes aussi ont besoin d'une vie et d'une bonne santé. Les victimes ont recours, bien sûr, à des traitements traditionnels. Il n'y a pas de mesures barrières. Il n'y a pas des intrants qui doivent protéger tous ceux-là qui sont en train de se donner le courage de protéger, de guérir, de soigner les patients qui sont atteints par cette maladie.
10: Et puis des cas de dérapage de plus en plus enregistrés pendant les funérailles dans la partie nord de la province et du Nord Kivu. Situation qui se caractérise parfois par des bagarres, insultes ou injures publiques et tant d'autres antivaleurs. Le sociologue Katembongiti Jérôme confirme que ces attitudes sont une réalité actuellement vécue dans la communauté. À l'en croire, elle résulte de la consommation des stupéfiants et des boissons fortement alcoolisées, surtout par des jeunes. le sociologue craint une perte des valeurs traditionnelles et le non-respect aux morts. Katembo, Jérôme conseille à la communauté de revenir aux anciennes pratiques pour la dignité des morts. Ces propos ont été recueillis par Kavutia Malero.
18: Il s'observe un mauvais comportement de la jeunesse. Les gens n'observent plus les recommandations que vivaient nos aïeux. Dans l'ancien temps, toutefois, quand quelqu'un mourait, les gens observaient des attitudes du deuil. Mais aujourd'hui, les gens arrivent au lieu du deuil étant ivres. C'est un comportement qui amène les gens d'oublier comme quoi ils ont perdu les lèvres. Vous allez voir même les membres de sa famille sont au centre-ville, viennent ouvrir la boutique, ils ne s'inquiètent pas et ça aussi, c'est un défi. Dans notre culture, cela n'existait pas, mon frère. Nos grands-parents ont vécu dans l'ambiance qui montrait que réellement ils aimaient celui qui nous a quittés. Ça, c'est la conséquence négative de ce qui se passe sur des téléphones, sur WhatsApp. Quand nous voyons régulièrement, c'est les gens égorgés, les gens n'ont plus le sens humanitaire. Quand vous mourrez, vous allez voir, et quelqu'un pouvait commettre l'accident, mais les gens auront tendance de prendre des photos au lieu de lui secourir. C'est ça l'actuel homme. Mais ici en Afrique, on vivait la solidarité. Cette solidarité est en train de disparaître. Et le conseil que je peux donner maintenant est que tout le monde arrive au point de faire l'introspection, de regarder encore l'ancien temps. Et là où il y a deuil, les gens prennent l'attitude de l'émotion, la sympathie, la calmie. Et les chansons qu'on chante sont des chansons de consolation.
10: Un mot sur l'environnement dans ce journal. Le Monde s'est mobilisé hier pour la journée mondiale sans sac plastique. Cette initiative, lancée depuis 2010, veut alerter sur les ravages des plastiques à usage unique. En ville de Butembo, les bouteilles plastiques abandonnées dans la nature, j'allais dire, finissent dans les réseaux d'évacuation d'eaux usées. Lydie Kawalina, enseignante en développement à l'Université de l'Assomption au Congo, UAC, explique que le recyclage n'est plus une option, bien évidemment une nécessité économique et environnementale. De nombreuses petites entreprises et ménages locaux utilisent déjà ces bouteilles vides comme emballage pour commercialiser des produits faits maison, comme le miel ou les jus naturels. Aujourd'hui, des structures locales transforment également ces déchets en comprenant en une ressource des pavés économiques. Cette innovation locale est donc une chance pour la mobilisation de la ville, dit l'assistante Lydie Kawalina.
19: Après avoir rencontré et bouché les canalisations des eaux de ruissellement, des eaux usées ou des eaux de pluie, il faut occasionner des inondations. Quand nous observons des pluies diluviennes, vous allez constater au centre-ville, entre la station Takeng et le rond-point Kaoundoura, vous allez constater qu'il y a souvent des inondations parce que pour la plupart des cas, ces bouteilles plastiques vont être parmi les déchets qu'il faut boucher. Ces bouteilles plastiques peuvent être vecteur des agents pathogènes. Donc, ça présente aussi un danger de santé publique. Entre les recyclages pour la réutilisation comme emballage des différents produits qui peuvent être commercialisés au marché. Nous avons aussi ces bouteilles plastiques qui sont recyclées pour servir d'emballage de jus naturel. Nous avons certaines entreprises qui recyclent ces bouteilles plastiques pour utilisé comme matière première pour la production de pavés écologiques. L'État peut capitaliser ces matériaux-là pour l'amélioration de la voirie urbaine.
10: 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À Butembo, nous émettons, il est 7h11. Une tribune populaire d'expression libre autour des confrontations des faits entre la population locale et les forces de sécurité, qu'elles soient régulières ou d'autodéfense, a eu lieu hier vendredi au quartier Malende dans la commune de Kimemi. L'initiative est consécutive à la recrudescence des plaintes contre les tracasseries attribuées souvent aux hommes armés et exactions des civils décriées dans ce coin de la ville de Butembo. La société civile et les mouvements citoyens tentent d'amorcer une médiation directe pour apaiser la situation en mettant face à face plutôt les habitants, les autorités et les leaders de groupes armés locaux du Wazalendo. Le président de la société civile des Malendés, Kirao Moussingiri environ, Kambale Mafungula, bienvenue, a salué l'initiative et souhaité qu'elle soit permanente.
20: Avant tout, je remercie le mouvement citoyen qui est venu pour nous réunir et voir comment nous vivons avec le militaire, donc en général le mariage civilo-militaire. Je suis content de tous les arguments qui ont été lancés par le militaire, le visiteur qui nous ont venus, mais aussi les participants qui sont venus participer à cette réunion. Et je suis content parce que, en tenant compte de ce que nous venons de dire, ça va laisser à ce que nous allons bien vivre dans notre quartier, dans nos milieux où nous vivons. Les difficultés sont vraiment nombreuses. Premièrement, il y a eu d'abord, tracasserie de la population face aux différentes barrières, face au détournement d'efforts de population. À cela qu'on a vraiment ciblé de ces problèmes, d'être vigilant et de mieux vivre avec nous. Parce que si nous vivons en collaboration, automatiquement, tout va aller. En rapport avec la tracasserie, on a quand même ciblé le groupe de Wazalen. On a quand même ciblé certaines barrières parce que ce sont des qui tracassent à des barrières. Alors, on a aussi recommandé ce groupe ici face à l'engagement à la barrière. De voir comment engager les gens qui ont quand même une mentalité qui est vraiment mise. Parce que lorsqu'on engage un enfant, lui ne savent pas comment dialoguer avec une personne qui veut passer au niveau de la barrière.
10: L'actualité, c'est aussi le dernier rapport des experts, mieux d'experts des Nations Unies, qui a dévoilé l'ambition de la rébellion de l'FCM-23 qui serait de créer un État autonome dans l'Est de la RDC. Cette révélation suscite des réactions au sein de la crème intellectuelle. Pour le professeur Dadi Salé, expert en questions sécuritaires dans la sous-région des Grands Lacs, cette révélation avait déjà été objet d'une alerte par les experts congolais. Toutefois, il estime que la responsabilité d'étouffer ce projet d'ériger une république fédérale à l'est du pays par la FCM-23 revient à l'État congolais et non aux Nations Unies. Parmi les stratégies à adopter par le pouvoir de Kinshasa, Dadi Salé suggère notamment le démantèlement des traîtres congolais qui serviraient de béquilles, dit-il, aux expansionnistes. Elias Kassé sur l'argent.
21: Nous le savions, nous avions fait des rapports depuis très longtemps et que quand les Nations Unies les disent maintenant, nous ne pouvons être que contents. Avec notre philosophie, il faut croire aux experts congolais. On a des gens qui ne veulent pas croire aux experts congolais. Il faut que maintenant les experts onusiens viennent dire ce que nous savons et que nous devions prendre des actions sérieuses par rapport à ça depuis très longtemps. Donc je pense que l'impact va dépendre encore de nous-mêmes. Si nous, la République démocratique du Congo, si nous, peuple congolais, nous ne voulons pas nous prendre en charge, je peux vous garantir malheureusement que ça ne sera pas les Nations Unies et ces experts des Nations Unies qui vont venir défendre notre territoire à notre place. Le M23, pour ne pas dire le Rwanda, ne peut pas aboutir à son projet parce que nous sommes là. C'est un plan qu'ils sont en train d'exécuter depuis plus de 30 ans et ils sont en train de le faire. Nous le savons, nous avons un président de la République qui, selon moi, comprend la situation. Mais si on n'enlève pas les traîtres sensiblement, comme parmi les plus grands révolutionnaires africains, ça a été dit, si vous avez 10 balles pour tirer, il faut mettre 8 balles de l'intérieur. Et on a beaucoup d'ennemis de l'intérieur pour que l'ennemi de l'extérieur ne puisse pas nous dominer.
10: Fin de ce journal, c'en est fini avec ce quart d'heure d'infos pour ce matin sur RTVH. Vous étiez nombreux à nous écouter, ça fait notre fierté. Merci donc de votre fidélité. Un programme qui s'adapte déjà à votre week-end se poursuit avec tout de suite le carnet des sports. Bénédiction Kamboula aux commandes avec à la une la Coupe du Monde.

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2: Amis sportifs, merci pour cette confiance que vous accordez à ce programme de RTVH. C'est l'heure de votre rendez-vous de sport. Le tableau de 8e de finale de la Coupe du Monde FIFA 2026 est désormais au complet. Après la distribution des derniers tickets entre la soirée d'hier vendredi et la matinée de ce samedi, ce vendredi, le Pharaon d'Égypte se sont imposés face à l'Australie à l'issue de la séance de tirs au but par 4 tirs réussis contre 2. Après le score de 2 partout au terme du temps réglementaire. À minuit, le Cap-Vert a frôlé l'exploit avant de s'incliner cruellement face à l'Argentine. 3-2, leur équipe bleue a tenu en échec l'Albi Céleste 2-2 jusqu'aux prolongations avant de céder sur 1-2 contre leur camp à la 111e minute. De la prolongation. En fait, dans la matinée de ce samedi, le Ghana a courbé les Chines face à la Colombie en s'inclinant par 1-0. Sur les 9 nations africaines initialement engagées dans cette phase, seuls le Maroc et l'Égypte ont réussi à valider leur billet pour le tour suivant. La RDC, la Côte d'Ivoire, le Sénégal, l'Afrique du Sud, le Cap-Vert, le Ghana et l'Algérie sont éliminés de la compétition. Les premières rencontres de ces 8e de finale se disputent dès ce soir. Le Maroc croisera le Canada à partir de 19h, juste heure de Butembo, juste avant le choc qui va opposer la France au Paraguay. Et au pays, la Fédération congolaise de football association a procédé ce vendredi à son siège à Kinshasa au tirage au sort de la phase finale de la 60e édition de la Coupe du Président. Les 8 clubs qualifiés sont désormais fixés sur leurs adversaires pour ces quarts de finale qui débuteront le 10 juillet prochain au Stade Tata Raphaël de Kinshasa avant la grande finale prévue le 19 juillet. Le coup d'envoi de cette étape décisive sera donné le vendredi 10 juillet à 13h juste avec le duel entre l'FC Puma de Kisangani et le Darin Club Virunga de Goma, représentant du Nord Kivu. À 15h juste, la ville-province de Kinshasa vibrera au rythme des derbys locaux opposant l'OS et les élites à l'association sportive Vita Club. Le lendemain, samedi 11 juillet, le SEGO, représentant de Goma à l'association sportive Dauphin Noir, défiera l'association sportive Bantu de Lubumbashi à 13h. Enfin, à 15h, la tenante du titre et l'association sportive Simba de Kolwezi jouera sa survie face à l'association sportive Star de Bounia. Le vainqueur de cette édition succédera à l'équipe de Kolwezi et décrochera le second ticket qualificatif pour la Coupe de la Confédération de la CAF aux côtés de l'association sportive Maniema Union de Kindu. Et pour finir, amis sportifs, l'association sportive New qui confirme la tenue de son assemblée générale ordinaire ce samedi 4 juillet à partir de 10h à l'hôtel Butembo. Au cours de ses assises statutaires, le comité sportif présentera le bilan de la saison écoulée et fixera les perspectives d'avenir du club. Cette activité répond aux exigences de la LINAFOOT qui a fixé les dates pour l'assemblée de clubs de Ligue 1 et Ligue 2 dans son communiqué du 26 juillet dernier. Le programme de la Ligue concerne également d'autres équipes de Butembo évoluant en Ligue 2. L'Union sportive Sokozaki Untessi attendit pour son assemblée ce même samedi, tandis que le Football Club Untessel organisera ses assises le mercredi 8 juillet prochain. Amis sportifs, c'est par là que nous bouclons complètement cette chronique sportive sur RTVH. Passez un excellent week-end accompagné des programmes de RTVH.
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3: Salut fidèles auditeurs, auditrices de RTVH, à la présentation de la revue de presse Elias Kassesso. Nous démarrons avec kivuinfo.com qui titre à sa une Abuja. Julien Paloukou réaffirme l'engagement de la RDC pour une mise en œuvre efficace de la ZLECAF. Réunis dans la capitale nigériane, les ministres africains en charge du commerce évalue les progrès réalisés dans la mise en œuvre de la zone libre échange continentale africaine, les CAF, et examine les mécanismes susceptibles d'accélérer l'intégration économique du continent. À cette occasion, le ministre congolais du commerce extérieur a insisté sur la nécessité de transformer les engagements politiques en actions concrètes afin de garantir l'application effective des accords conclus. RTVH.net revient sur cette rencontre et rapporte que Julien Paluku a lancé un appel aux États membres pour accélérer le processus de mise en œuvre de la ZLECAF. La RDC appelle solennellement l'ensemble des États parties à finaliser et transmettre sans délai leur liste de concessions tarifaires, a déclaré le ministre, qui réaffirme l'engagement de son pays en faveur de la réussite de ces marchés uniques de 1,3 milliard de consommateurs, tout en plaidant pour le passage des déclarations d'intention aux actes concrets. Tarifs à RDC.net annonce qu'après plus de 30 ans, la République démocratique du Congo accède à la présidence tournante du Conseil de sécurité des Nations Unies. Cette responsabilité intervient 6 mois après le début de son mandat de membre non permanent pour la période 2026-2027. Dans un communiqué, le ministère des Affaires étrangères estime que cette présidente constitue une occasion historique pour la RDC de contribuer activement aux réflexions internationales sur les défis contemporains de paix et de sécurité et de promouvoir un multilatéralisme fondé sur le dialogue, le respect du droit international et la recherche des solutions durables. Pour sa part, RTCR.net souligne que la RDC assure officiellement, depuis le 1er juillet, la présidence du Conseil de sécurité de l'ONU. Le gouvernement affirme qu'il exercera cette responsabilité dans un esprit de dialogue, d'ouverture et de coopération, avec pour ambition de renforcer la prévention des conflits, de consolider une paix durable et de promouvoir une gouvernance responsable des ressources naturelles au bénéfice des populations dans un contexte où ces ressources constituent un enjeu majeur de stabilité régionale. RTNC.cd rapporte qu'une baleine s'est échouée depuis plusieurs jours sur le littoral de Mwanda, dans la province du Congo central. Malgré la mobilisation des autorités, le cétacé est resté prisonnier du rivage et son état de santé s'est progressivement dégradé. Faute d'équipement spécialisé et d'un protocole d'intervention rapide, les tentatives de sauvetage sont restées vaines, entraînant la mort de l'animal de plus de 10 mètres et relançant le débat sur les capacités du pays à protéger sa biodiversité marine. De son côté, RTRBeni.net indique que l'Institut congolais pour la conservation de la nature, ICSN, interdit formellement toute consommation de la viande de cette baleine échouée à Mwanda. Selon le chef d'antenne de l'ICSN, Dieudonné Biaombe, le mammifère marin est mort d'une pathologie dont l'origine n'est pas encore identifiée. Il précise que l'animal ne sera ni dépecé ni distribué au ménage. Les autorités annoncent qu'il sera enterré conformément aux normes internationales sur un site sécurisé placé sous la surveillance des éco-gardes. Sur le plan sanitaire, ACP rapporte que l'Organisation mondiale de la santé, OMS, plaide pour l'installation d'un laboratoire d'analyse durable à Butembo afin de renforcer la riposte contre la 17e épidémie d'Ebola. Les échanges entre Dr Ansia, représentante pays intérimaire de l'OMS, et le maire de Butembo, le commissaire supérieur Moaba Ekiteli Roger, ont notamment porté sur les difficultés des transports auxquelles sont confrontées les équipes de riposte pour lesquelles l'agence onusienne recherche des solutions. Enfin, panierdesinfos.net indique que les autorités provinciales de l'Ituri ont renforcé les mesures de lutte contre la 17e épidémie de la maladie à virus Ebola. Le gouverneur a signé un arrêté provincial instituant plusieurs mesures contraignantes, notamment la fermeture immédiate des structures sanitaires ne disposant pas d'un certificat de prévention et contrôle des infections PCI. L'arrêté conditionne également la vente de certains médicaments à la présentation d'une ordonnance médicale dûment signée par un médecin de l'État. C'est tout pour la revue de presse.
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5: Auditeurs, auditrices de l'RTVH, voici la page météorologique de ce samedi 4 juillet 2026. Un ciel nuageux domine les heures matinales de 6h à 12h. La température varie entre 16 et 25 degrés Celsius. L'humidité nage entre 68 et 94%. Les vents soufflent vers l'est avec une vitesse de 4 km par heure. Dans l'après-midi tout comme le soir, ce sont des pluies légères qui s'annoncent. De 12h à 18h, la température bascule entre 21 et 26 degrés Celsius. L'humidité est de 64 à 82%. Le vent prend la direction du nord avec une vitesse de 4 à 7 km par heure. De 18h à 0h, la température passe de 18 à 21 degrés Celsius sous une humidité allant de 84 à 95%. Le vent se dirige vers le sud-ouest sous une vitesse qui est constante. Le soleil s'élève à 6h03 et se couche à 18h11 alors que la lune s'élève à 21h46 pour se coucher à 9h23. En bref, la journée de ce samedi s'annonce moyennement humide. C'est tout pour cette page météorologique. Merci de l'avoir écoutée. On se retrouve prochainement.
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0: Le journal Afrique avec vous, Simon Bourtembourg, bonjour.
2: Bonjour Clotilde, bonjour à toutes et à tous.
0: En RDC, l'épidémie d'Ebola progresse malgré la riposte des autorités.
2: Kinshasa fait face à la méfiance de certaines communautés et aux difficultés d'accès dans les zones du pays en conflit. L'OMS salue tout de même les efforts congolais pour la recherche des cas contacts. Cette semaine, un essai clinique porteur d'espoir a été lancé. L'ombre d'Elfa Cher plane un peu plus sur El Obeid. La crise humanitaire s'aggrave dans la ville soudanaise après les frappes des FSR. Hier, le Conseil des droits de l'homme de l'ONU se réunissait. Au Ghana, la colère de l'opposition face aux crues meurtrières. Le pays connaît le mois de juin le plus pluvieux de son histoire. 12 personnes sont mortes cette semaine. Et puis malgré leur élimination, ils resteront assurément l'une des sensations de cette Coupe du Monde. Les Cap-Verdiens ont frôlé l'exploit contre l'Argentine. Avant finalement de s'incliner 3-2 en prolongation, les Argentins champions du monde en titre rejoignent l'Égypte en 8e de finale. On y revient dans cette édition et dans le journal de la Coupe du Monde dans 12 minutes. L'épidémie d'Ebola continue de gagner du terrain dans l'est de la RDC. Le dernier bilan fait état de 1400 cas recensés, dont 438 mortels. Mais l'OMS salue tout de même les progrès enregistrés dans le dépistage de la maladie. Alors que Kinshasa renforce sa riposte contre Ebola, l'Organisation mondiale de la santé a annoncé jeudi le début d'un essai clinique pour tenter de mettre au point un traitement contre la souche Bondi Bougyo pour laquelle il n'existe actuellement aucun remède. De quoi susciter de l'espoir, même si l'objectif prioritaire des autorités congolaises reste le dépistage. Pierre Hakimi Akili Mali de l'Institut national de santé publique de Kinshasa souligne l'importance d'une prise en charge rapide des patients contaminés.
3: Il y a des défis qui restent. Quels sont-ils ? Nous allons citer, sans être exhaustif, la saturation des structures de prise en charge dans certaines zones à forte transmission, la détection et la consultation tardive qui alimentent les décès communautaires. Comme vous l'avez vu, 3 décès sur 4 dans cette épidémie sont dans la communauté, soit la majeure partie survenant avant toute admission dans les structures de soins. L'insécurité et les contraintes d'accès dans les zones de conflit aussi nous posent problème. Quelles sont les perspectives malgré ces défis? Nous ne sommes pas là pour pleurer. Nos priorités stratégiques pour les prochaines semaines sont notamment l'intensification de la détection précoce au niveau communautaire dans les zones hotspot. Mais enfin, disons la décentralisation de la prise en charge par des structures de transit et l'isolement des proximités afin d'éviter de contaminer les autres malades qui viennent pour des consultations autres qu'Ebola. Notre objectif est clair, réduire la létalité, restaurer la confiance des communautés et interrompre la transmission par une riposte fondée sur les évidences scientifiques et l'excellence opérationnelle que nous envisageons.
2: Le professeur Pierre Hakili Mali. La frontière avait été fermée au nom de la lutte contre l'épidémie d'Ebola. Les postes frontaliers entre Goma en RDC et Gisenyi au Rwanda ont réouvert. Depuis environ un mois, les échanges, notamment commerciaux, entre les deux villes étaient arrêtés. Des deux côtés de la frontière, la réouverture est accueillie avec soulagement. On y revient plus largement dans le journal de 6h temps universel. À l'est de la RDC, toujours en proie à des combats autour notamment de Rubaya et des hauts plateaux du Sud Kivu. Le groupe d'experts des Nations Unies sur la RDC évalue à environ 30 000 combattants le nombre des forces de l'AFC M23. Dans leur rapport publié cette semaine, les experts onusiens détaillent les objectifs politiques et les moyens du mouvement. Autre élément documenté selon diverses sources, des équipements de brouillage électronique qui perturbent aussi bien les communications militaires que les systèmes de navigation de l'aviation civile. Patient Ligodi.
4: Le 13 janvier dernier, un Boeing 737 de Kenya Airways est en phase d'approche de l'aéroport de Bujumbura lorsque son système de navigation par satellite est perturbé. L'équipage déclenche alors les procédures d'urgence. Deux mois plus tard, le 16 mars, un Airbus A330 de KLM reliant Amsterdam à Kigali présente lui aussi des anomalies de navigation au-dessus des Goma. Lorsque son système de navigation par satellite est perturbé, l'équipage déclenche alors les procédures d'urgence. Deux mois plus tard, le 16 mars,

0: les drones et les communications militaires ont été aperçus. Des équipements similaires ont été retrouvés à la mi-août à Moulamba, dans le sud Kivu, ainsi qu'en août à Kibira, près de la frontière entre le Rwanda et le Burundi. Face à ces capacités, les FRDC cherchent également à s'en prémunir. Selon des sources onusiennes, elles bénéficient des formations spécialisées, notamment au pilotage des drones et à l'exploitation de radars, ainsi que de l'appui des sociétés militaires privées.
1: Patient Ligodi du service Afrique de RFI. L'ONU lance une alerte rouge face à la catastrophe en cours à El Obeid. Le Conseil des droits de l'homme des Nations Unies s'est réuni en urgence hier pour évoquer la situation humanitaire dans la ville soudanaise. El Obeid, dans la région du Kordofan, fait l'objet depuis plusieurs mois d'un siège des paramilitaires des forces de soutien rapide en guerre contre l'armée régulière depuis avril 2023. Selon l'ONU, plus d'un demi-million d'habitants sont pris au piège dans cette ville encerclée par les hommes du général Emeti. Farid Al-Omed est porte-parole du CICR au Soudan, le Comité international de la Croix-Rouge. Il nous décrit les conditions de vie des habitants d'El Obeid.
2: De nombreuses personnes subissent depuis des mois les conséquences de déplacements répétés, d'incertitudes et d'interruptions des services de base. Cela rend de plus en plus difficile l'accès à l'eau potable, aux soins de santé et à d'autres besoins fondamentaux. Pour les familles qui peinent déjà à faire face aux conséquences du conflit, la perte de ces services vitaux accroît leur vulnérabilité. Cela rend les défis du quotidien encore plus difficiles. Le CICR, avec le Croissant Rouge, a fourni du matériel médical, des équipements d'urgence, du matériel de lutte contre le choléra. 36 bénévoles formés par le Croissant Rouge ont également été déployés sur 12 sites de déplacés à El Obeid. Ils dispensent les premiers secours et orientent les patients vers des structures de santé.
1: Un témoignage au micro RFI d'Alexandra Branjon, alors que le Haut Commissariat des Nations Unies aux droits de l'homme a documenté ces dernières semaines des frappes de drones à El Obeid qui visaient des marchés, des écoles, des stations-service, des infrastructures d'approvisionnement en eau et des véhicules civils. À présent, de nombreux observateurs internationaux craignent une attaque imminente, à l'instar de celle sur El Fasher en octobre dernier. En l'espace de 3 jours, près de 6000 personnes étaient tuées dans ce dernier bastion gouvernemental du Darfour du Nord. Le Nigeria veut renforcer sa coopération avec le Niger et le Bénin. Il s'agit, selon le ministre nigérian de la Défense, de faire face aux djihadistes venus du Sahel qui gagnent du terrain dans le nord-ouest du pays. Cette zone est un nouveau secteur prioritaire pour la défense nigériane, selon le général Christopher Moussa, qui s'est entretenu avec nos confrères de l'AFP. Un plan est en cours d'élaboration, selon le ministre de la Défense, qui espère se rendre prochainement au Burkina Faso, au Mali et au Niger. L'ancien chef d'état-major des armées nigérianes prône également un échange renouvelé avec les pays de l'Alliance des États du Sahel. Au Ghana, la colère de l'opposition face aux crues meurtrières. Depuis 6 jours, des pluies diluviennes s'abattent sur Accra. Alors que la saison des pluies touche le golfe de Guinée, 12 personnes sont mortes au Ghana cette semaine. Près de 39 000 personnes ont par ailleurs dû être évacuées. Il faut dire que le pays connaît le mois de juin le plus pluvieux de son histoire. Pourtant, au Ghana, les inondations sont tout de même fréquentes et des dispositifs existent normalement pour faire face. Un problème, ceci était inopérant alors que l'eau montait dans les rues d'Accra. À Wely Diallo, le gouvernement ghanéen se défend et invoque des contraintes budgétaires.
3: Les justifications du gouvernement ne passent pas pour le député d'opposition, Kodjo Opong Nkrumah. Il rétorque qu'aucune rigueur budgétaire ni aucune amélioration d'indicateurs économiques ne ramènera nos morts. Au Ghana, il existe de nombreux projets censés aider à lutter contre les inondations, comme le Garid, financé par la Banque mondiale, qui cible spécifiquement la région d'Accra. Mais le mois dernier, l'organisation déclarait que le projet a pris du retard, entravé par les mesures fiscales du gouvernement. Même constat pour le système d'alerte précoce aux inondations, lancé en 2023, censé être mis en place l'été dernier et qui n'était toujours pas opérationnel lors des inondations. Mercredi, les critiques ont repris de plus belle lors du maintien de la journée nationale de prière et d'action de grâce. Pour l'opposition, les images du président et de son gouvernement en train de danser pendant les célébrations ne passent pas. Des gens ont perdu la vie dans ces inondations et le président danse, critique Géry Ahmed Sahib du nouveau parti patriotique. Sur les réseaux sociaux, les Ghanéens critiquent le choix de vêtements du gouvernement, tous vêtus de blanc alors que le pays est en deuil.
1: La précision signée Wely Diallo. La fin des 16e de finale de la Coupe du Monde avec la défaite du Ghana face à la Colombie. À l'aube, les Ghanéens se sont donc logiquement inclinés 1-0 face aux Cafeteros. Plus tôt dans la nuit, les Capverdiens ont eux frôlé l'exploit contre l'Argentine. Les requins bleus héroïques ont tenu tête aux champions du monde en titre, revenant

0: deux fois au score. Les novices de cette Coupe du Monde ont finalement plié aux prolongations. Malmenée, l'Argentine de Lionel Messi remporte ce 16e de finale 3 buts à 2. Mais pour le sélectionneur capverdien Boubista, comment reprocher quoi que ce soit à ces joueurs passés si près de l'exploit ? Malgré l'élimination, il retient le parcours sensationnel de sa sélection.
1: Je suis fier, tellement fier de mon équipe, de mon staff. Je crois qu'on peut dire qu'on a fait honneur à notre pays, au Cap-Vert, affronter le champion du monde et obtenir ce résultat. Vous vous rendez compte ? Revenir à chaque fois au score, les pousser en prolongation, tout s'est joué sur un rien. Mais encore une fois, je le dis, bravo aux joueurs, je suis fier d'eux. On voulait montrer notre identité, notre caractère, on l'a fait, on a perdu, c'est vrai, mais ça fait partie du jeu.
0: Le sélectionneur capverdien Boubista. En huitième de finale, l'Argentine défiera l'Égypte mardi. Au programme ce soir, Canada face au Maroc, l'autre équipe du continent qualifiée. Coup d'envoi à 17h temps universel. À suivre également Paraguay-France à 23h heure de Paris. Alors qu'au Sénégal, la polémique ne désemplit pas après l'élimination des Lions de la Teranga de ce mondial face à la Belgique en 16e de finale. Une pétition pour le départ du sélectionneur Pape Thiaw a même dépassé les 90 000 signatures. On y revient sur notre site internet. Le 31 décembre dernier, dans son discours à la Nation, le président camerounais Paul Biya promettait un remaniement, le moment choisi par un journaliste pour se laisser pousser la barbe, jusqu'à ce qu'il décide donc finalement de se raser malgré l'absence de nouvel exécutif. Emmanuel Juntap.
2: Les membres de la famille du journaliste Sulu Onoyolo, quelques amis et connaissances, se sont mobilisés pour l'accompagner chez le barbier. Parmi eux, François Bikoro, journaliste qui a tenu à louer la révolte symbolique de son confrère 8 mois durant.
3: Parce que nous savions, comme toutes les autres personnes, connaissant le pouvoir de M. Biya et les États africains, que M. Sulu ne va pas faire 2 semaines. Eh bien, il a pu faire pratiquement une moitié de l'année. Je suis sûr que le message est passé.
2: À l'aide d'une tondeuse, le barbier a alors débarrassé le journaliste d'une touffe de cheveux noirs et grises et d'une épaisse barbe blanchâtre qu'il a traînée dans l'attente d'un nouveau gouvernement. Désormais, avec un crâne et menton bien rasés sous les Onoyolo, qui n'a pas manqué d'esquisser quelques pas de danse, dit n'avoir perdu aucune bataille.
4: Nous avons un parti. Nous avons inscrit notre nom dans une page singulière de l'histoire contemporaine du Cameroun. Nous sommes en toute légitimité et confiance convaincus que cette page continuera d'être lue, commentée et transmise.
2: Une médiation initiée la semaine dernière par le ministre de l'administration territoriale Paul Atangandi a fortement contribué à faire infléchir le journaliste Sulu Onoyolo, d'après ses proches. Emmanuel Juntap Yaoundé, RFI.
0: Yaoundé, où se referme cette édition, la suite d'RFI Matin. C'est avec vous Clotilde Dumay.
5: Merci beaucoup Simon Bourtembourg.
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5: Ouais, la suite, c'est les derniers résultats de ce mondial. Bonjour Antoine Grenier.
7: Bonjour Clotilde.
5: Et l'aventure qui s'arrête pour le Ghana.
7: C'était le dernier représentant africain à s'élancer dans ses 16e de finale. Et les Black Stars ont été battus par la Colombie 1-0. But inscrit par John Arias dès le quart d'heure de jeu. Sorti des poules pour la première fois depuis 2010. Les Ghanéens s'en sont surtout remis aux exploits de leur gardien. 7 arrêts pour Lorenz Atizigi. Les Colombiens affronteront eux la Suisse en 8e de finale de ce mondial.
5: Toujours dans la nuit, le Cap-Vert est passé tout près d'un exploit qui aurait été forcément retentissant.
7: Les requins bleus n'ont pas donné l'impression de disputer le premier match à élimination directe de leur premier mondial et encore moins face à l'Argentine. Défaite au final, 3 buts à 2 en prolongation, mais Larose Duarte, le milieu défensif, était heureux que son équipe ait pu croire en ses chances.
1: Avant le match, on savait qu'on était capable de faire quelque chose de dingue et on l'a montré sur le terrain. On était tellement près de réaliser l'exploit, de revenir comme on l'a fait 2 fois au score, ça montre combien on était fort, on peut vraiment être fier. On a montré quelle équipe le Cap-Vert était, on est éliminé, on va rentrer à la maison, oui, mais je crois que tout le monde est fier de nous.
7: Larose Duarte avec Frédéric Suto.
5: Et face à l'Argentine au prochain tour, ce sera l'Égypte, seule nation africaine à accompagner le Maroc pour l'instant en 8e de finale.
7: Exploit majuscule, les pharaons ont écrit à Dallas une nouvelle page de leur histoire. L'aventure continue, première fois que le pays sort des phases de poule d'une Coupe du Monde et il va même encore plus loin. 16e de finale remporté sur l'Australie au bout du suspense. Succès 4 tirs au but à 2 après un score de 1 partout pour les pharaons de Mohamed Salah et du sélectionneur Ossam Hassan, l'ancien capitaine de l'Égypte, trois fois champion d'Afrique, est très ému après la rencontre.
8: Nous, on respecte énormément cette équipe, on la trouve redoutable, elle a des qualités, beaucoup de qualités. C'est une équipe qui est bien préparée, c'est une équipe qui a...
7: Ça, c'était Mohamed Ouabi, le sélectionneur marocain, qui parle de la rencontre face au Canada. On va écouter Ossam Hassan, le sélectionneur égyptien.
9: Après le tir au but victorieux, honnêtement, on n'arrivait même plus à parler. Je pleurais, mon frère Ibrahim pleurait, tout le staff. Tout le groupe était sous une pression énorme. On représente un peuple entier, le monde arabe et même l'Afrique. C'est une responsabilité immense. À ce moment-là, j'étais dans un état de gratitude totale. J'étais comme ailleurs, je ne savais même plus où j'étais. Mais je suis fier, fier de mes joueurs et de ce qu'ils ont fait du début à la fin. Sur l'essentiel du match, on a été la meilleure équipe. Nous avons contrôlé le jeu, mis la pression dans leur camp et on aurait même pu tuer le match plus tôt. Mais on a su rester solide et réagir. Même avec les blessures et les changements, les joueurs étaient prêts. Et moi, je l'ai dit depuis le début, j'ai confiance en mes 26 joueurs. Tous, sans exception.
7: Ossam Hassan avec Eric Mamrut, 8e de finale en perspective donc pour l'Égypte face à l'Argentine. Ça sera mardi à Atlanta à 16h temps universel.
5: Des 8e de finale qui démarrent dès ce samedi et les premiers sur le terrain, c'est le Maroc.
7: Les Lions de l'Atlas opposés au Canada, bourreau d'une autre nation africaine, l'Afrique du Sud en 16e de finale. Le Maroc arrive en confiance après avoir sorti un. Mohamed Ouarbi, le sélectionneur des Lions de l'Atlas, préfère mettre en avant.
8: Nous, on reste stable, elle a des qualités, beaucoup de qualités. C'est une équipe qui est bien préparée, c'est une équipe qui a une vraie identité, qui croit aussi en ses capacités, qui joue avec ses capacités, qui ne vont pas faire des choses qu'ils ne savent pas faire. Et ils montrent aussi beaucoup, beaucoup de concentration malgré tout, parce que quand on est très énergique, très, très intense, des fois on perd un peu la concentration. Donc moi je trouve que c'est une très, très bonne équipe. Et donc c'est pour ça que pour moi ça va être le match le plus difficile.
7: Mohamed Ouabi avec Cédric de Oliveira, Maroc-Canada, coup d'envoi 17h temps universel juste avant France-Paraguay, 21h TU, deux rencontres à suivre en direct et en intégralité sur l'antenne Afrique de RFI.
5: Antoine Grenier pour les sports, merci beaucoup. Le prochain quart d'heure sur RFI, on passe en studio avec Newton Ahmed Barry et Catherine Potet. Bonjour à tous les deux.
10: Bonjour.
11: Bonjour Clotilde.
5: Catherine, votre vue de presse dans un instant.
11: Eh bien, on parlera de ce fameux match entre l'Argentine et le Cap-Vert à la Coupe du Monde.
5: Ça n'a pas fini de faire parler. Newton Ahmed, votre analyse cette semaine.
10: Le Burkina Faso coupe avec la France, ferme les bureaux de l'ONU, quitte la CPI, souveraineté ou isolement.
5: On revient sur cette analyse dans un instant. Juste avant, je vous rappelle les principales informations de ce samedi. Une foule de fidèles réunis à Téhéran et qui appellent à la vengeance devant le cercueil d'Ali Khamenei. Les obsèques nationales de l'ancien guide suprême ont débuté en Iran dans un contexte de fragile cessez-le-feu avec les États-Unis. Le pape Léon XIV, lui, est attendu à Lampedusa, la petite île italienne devenue symbole des traversées meurtrières de migrants dans la Méditerranée. Et puis la pop star Taylor Swift et le footballeur américain Travis Kelce se sont mariés au Madison Square Garden. Événement suivi de très près à New York où l'Empire State Building scintille en bleu clair pour l'occasion. Mais donc votre revue de presse internationale, Catherine Potet, est à la une. Cette Coupe du Monde et l'Argentine tout près du fiasco.
11: Et oui, c'était cette nuit au stade de Miami. Il a fallu attendre les prolongations pour que l'Argentine parvienne finalement à s'imposer face au Cap-Vert 3-2. À Buenos Aires, la Nation fait part de sa colère. L'Argentine sait désormais que le titre de champion du monde ne suffit plus. L'équipe de Scaloni a gagné davantage grâce à son expérience qu'à son talent. Elle ne peut se permettre une autre performance de ce genre si elle veut conserver ses espoirs d'un deuxième titre de champion du monde consécutif. L'Argentine en difficulté, les compliments vont au Cap-Vert. À Londres, le gardien s'exclame « Quel match, quelle démonstration de courage et de talent de la part du Cap-Vert, une petite nation insulaire dotée d'une équipe de la diaspora dispersée à travers le monde qui a mené l'Argentine au bord de l'un des plus grands exploits sportifs de l'histoire. » La plus petite équipe de la Coupe du Monde a fait trembler les champions, remarque de son côté le Wall Street Journal. Alors qu'à Paris, le journal L'Équipe titre « L'Argentine se défait d'un Cap-Vert héroïque pour rejoindre les huitièmes de finale de la Coupe du Monde. Les requins bleus ont chèrement vendu leur peau en obligeant les champions du monde à passer par une improbable prolongation pour poursuivre leur route. »
5: À la une également dans la presse internationale, le 250e anniversaire des États-Unis, c'est aujourd'hui 4 juillet.
11: Un anniversaire que la presse américaine célèbre sans enthousiasme. Les pères fondateurs sont la raison de cet héritage, mais cet héritage est en danger, titre le Wall Street Journal. international qui cible Donald Trump et ses propos tenus lors de son premier mandat. En vertu de la Constitution, j'ai le droit de faire tout ce que je veux en tant que président. Durant son second mandat, constate

0: l'article au Wall Street Journal. Il s'est comporté comme si cela était vrai. Il se serait d'ailleurs emparé du 250e anniversaire de l'Amérique, selon les mots de Politico. Le média en ligne américain explique ainsi que les organisateurs d'America 250 n'ont reçu qu'une fraction des fonds pour célébrer cet événement marquant pour l'Amérique. C'est dans ce contexte qu'est né Freedom 250, créé par la Maison Blanche. Les démocrates, nous explique le Figaro, accusent Donald Trump d'avoir détourné la fête nationale pour en faire un événement à sa gloire.
1: Et puis en France, Catherine, à l'approche d'une nouvelle vague de chaleur, la vente de climatiseurs à bas prix dans les magasins Lidl a provoqué des bousculades cette semaine.
0: Une foule agglutinée contre les portes, à l'ouverture, des gens qui courent, des cris, des clients qui se poussent, s'arrachent des cartons des mains. C'est le Parisien qui raconte et parle de scènes de chaos qui, selon plusieurs spécialistes de la consommation, auraient pu être évitées. Ainsi, Pascal Ebel, consultante en marketing stratégique, estime qu'il aurait par exemple été possible d'organiser des tirages au sort ou d'appliquer des quotas d'entrée dans le magasin avec un renfort de sécurité dimensionné. Mais, ajoute-t-elle, tant que le chaos rapporte plus en notoriété qu'il ne coûte, l'autorégulation restera minimale. De son côté, Mediapart voit rouge et s'exclame « Les pauvres ont toujours tort !» Des scènes de cohue pour acheter des climatiseurs à bas prix ont suscité des commentaires emplis de mépris de classe sur les réseaux sociaux. Personne ne s'est toutefois interrogé sur les raisons pour lesquelles la clientèle s'est ruée sur ces appareils. Explication du journal en ligne. La France sort éprouvée d'une canicule hors norme face à laquelle les pouvoirs publics n'ont pas pu apporter une réponse à la hauteur de l'enjeu et de l'inconfort. Dans les quartiers populaires où vit une grande partie de la clientèle de cette enseigne, Lidl, les habitants ont suffoqué dans des logements transformés en véritables bouilloires thermiques. Ils ont plus que d'autres payé le prix de la chaleur, parfois de leur vie, conclut Mediapart.
1: La revue de presse de Catherine Potet. Relations diplomatiques entre le Burkina Faso et la France, c'est la décision actée la semaine dernière par Ouagadougou. Mais le Burkina ne rompt pas avec Paris, il organise en réalité son isolement. Voilà ce que vous nous dites ce matin, Newton Ahmed Barry. D'abord, quelles sont les clés pour comprendre cette rupture des relations diplomatiques avec la France, décidée donc par le capitaine Ibrahim Traoré ?
2: Une singulière conception des relations internationales fonctionnant au culot, à la façon du caïd du quartier. La souveraineté n'appartient pas au peuple, mais au souverain qui a tous les droits. Une conception aussi singulière du pays, un enclos où vivent des habitants dont il faut organiser l'accès aux prairies où l'herbe a des vertus endorphines. Mais comme on n'est jamais assez prudent, il faut couper le pays des mauvaises influences extérieures. La France, ancienne puissance coloniale, pays de la démocratie et des droits humains, est par excellence la peste à fuir. Dans l'enclos, on prend le pouvoir par la Kalachnikov et on tient le peuple par la terreur, en prenant soin d'éloigner des organisations régionales et internationales enquiquineuses. La presse libre manipulatrice, interdite et honnie, mais regardée malgré tout en cachette par les censeurs. C'est la cour de Néron. Si l'empereur est fou, son entourage l'entretient dans cet état.
1: Alors, est-ce qu'il y aurait un contentieux spécifique avec la France ?
2: Contrairement à Thomas Sankara, Ibrahim Traoré est né bien longtemps après les indépendances. Il a souffert bien plus de la malgouvernance des nationaux qu'il reproduit que des méfaits directs d'une ancienne colonisation. Mais dans cette Afrique des souffrances, chaque génération recycle les douleurs d'un passé au lieu de le dépasser. La vision de Sankara était le dépassement, celle d'Ibrahim Traoré est l'instrumentalisation. Sur cet échiquier, il y a donc la France épouvantail, coupable parfait qu'il faut brandir à chaque fois que tout va mal, puis la myriade de petites mains, les activistes, les trolls, les chiens de garde de cette souveraineté qui aboient à la commande. Lénine les aurait qualifiés d'idiots utiles. Avec les réseaux sociaux, pour reprendre donc Umberto Eco, une légion de malfaisants qui, avant, ne parlait que dans les grains et ne causait aucun tort à la collectivité.
1: La France n'est pas la seule, d'ailleurs, à ne plus être la bienvenue au Burkina.
2: Le Haut Commissariat des Nations Unies, le Haut Commissariat des droits de l'homme des Nations Unies, la junte fait fermer ses bureaux pour ne plus entendre les jérémiades de Volker Türk sur un espace civique à préserver. La CPI, un isolement pour s'aménager une impunité. Dans un Sahel tenaillé par les groupes terroristes, les juntes n'imaginent pas une stratégie de contre-terrorisme différente de celle pratiquée par ceux qu'ils combattent. Elles veulent donc escalader avec les terroristes sans témoins gênants. Elles appliquent donc ce que disait Staline, plus d'hommes, plus de problèmes.
1: Avec un Ibrahim Traoré en difficulté, est-ce qu'il pense aussi à la postérité, postérité ?
2: Exactement.
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0: Alex Choua.
1: Il y a Edomo Patas, président François Babadi. Il y a Didi Kelo Kelo, directeur. No Wi-Fi. Tout ça, là-bas.

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0: T'étais où hier soir? Et cette nuit, hein?
1: Je travaillais.
0: Tu travaillais? Toi? Tu te moques de moi en plus? J'en veux plus de cette vie. J'en veux même pas ton argent sale, là!
1: Pourtant, avant, ça te dérangeait pas?
0: Je me suis trompée sur toi. Je croyais que je vivais la belle vie. J'avais tout pour moi, mais en fait, qu'est-ce que j'ai? Je sais même pas où tu traînes la nuit, je sais même pas ce que tu fais. Je suis là tout le temps, toute seule.
1: Tu crois quoi? Tu crois que je fais ça avec plaisir? Non. Je fais ça pour nous, je fais ça pour toi. Elle est passée où la femme que j'ai rencontrée là pendant que je braquais une banque? Celle qui cachait des armes, qui jouait avec de l'argent, qui conduisait sans permis. Hein? Regarde-toi, maintenant t'es une pleurnicharde. Une femme au foyer.
0: Ah donc c'est pour ça que tu vas avoir d'autres femmes? Mais tu crois que je sais pas? Eh, je suis une femme au foyer, mais je suis pas bête, d'accord? Tu me dégoûtes, vas-y, casse-toi! Casse-toi, je te dis! Vas-y, va voir ta poussière, là!
1: Je vais chez ma mère.

0: je sais plus quoi faire. Vraiment.
1: Et moi, ta grand-mère, tout ce que j'ai eu avec votre grand-père, si j'étais partie, vous ne pouvez pas être là. Il faut prendre du temps, ma petite fille. On est des croyantes. On va prier pour ça.

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1: Il est très exactement 14h.
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0: Sénégal. Et d'après nos informations, les rebelles du Front de Libération de la Zawad sont rentrés certes dans la ville, ils ont pris possession de plusieurs postes de sécurité, mais vous savez, il y a un camp militaire dans la ville, et ce camp, d'après nos informations, est toujours entre les mains des militaires russes. Des témoins ont vu des hélicoptères dans le ciel de Hanefis, donc on ne peut pas dire à cet instant que les rebelles ont pris le contrôle de ce camp. À Gao, c'est la principale ville du nord du Mali, le climat est également tendu, des coups de feu entendus, mais pas de combat à l'intérieur de la ville. Situation également tendue au centre du Mali, où l'armée malienne fait face à une coalition rebelle djihadiste. Maintenant au sud, dans une localité qu'on appelle Kenyoroba, il y a une prison, la prison a été attaquée, les djihadistes, d'après nos informations, sont rentrés dans la prison, ils ont brûlé des véhicules, les communications téléphoniques sont coupées actuellement, donc on ne sait pas exactement ce qui se passe au sein de cette prison. Ajoutons quand même, Nicolas, que toujours au sud, il y a une tension dans plusieurs autres localités du sud du Mali.
1: Voilà pour ce point terrain. Serge, comment réagissent les autorités maliennes ?
0: Il y a eu un premier communiqué laconique pour reconnaître qu'il y avait une tentative d'attaque dans quatre localités. Et là, il y a un autre communiqué de l'armée qui est rendu public et qui dit, par exemple, que les forces armées maliennes ont repoussé les attaques et qu'à Sévaré, par exemple, 20 terroristes ont été, sur moto, ont été neutralisés, des voitures, équipements neutralisés. Ça, c'est pas de sources indépendantes, on ne confirme pas encore cette information. Deuxième information de l'armée à Gao. Un militaire malien de l'armée régulière aurait été tué et quatre autres blessés, alors que, selon toujours le même communiqué, six terroristes ont été neutralisés. Donc voilà les informations, contre-informations de cette mi-journée.
1: Dossier suivi en direct par notre correspondant régional Serge Daniel. Dans ce contexte, le Nigeria s'inquiète et souhaite renforcer sa coopération militaire avec le Bénin et le Niger afin de sécuriser la frontière entre les trois pays de plus en plus infiltrés par les groupes armés et les djihadistes venus du Sahel. Lors d'un entretien à nos confrères de l'agence France Presse, le ministre de la Défense nigérian, le général à la retraite Christopher Moussa, prône également un échange renouvelé avec les pays de l'Alliance des États du Sahel. Lisa Fabian.
2: La sécurité s'est largement dégradée ces derniers mois dans la zone frontalière entre le Niger, le Bénin et le Nigeria. C'est un nouveau secteur prioritaire pour la défense nigériane. Le général Christopher Moussa a déclaré à l'AFP que le JNIM tente de tirer parti de la possibilité de passer par la République du Bénin depuis le Burkina Faso pour pénétrer au Nigeria. Une coopération militaire renforcée permettrait notamment d'intervenir de l'autre côté de la frontière si besoin. Ce plan est en cours d'élaboration selon le ministre de la Défense nigérian qui espère se rendre au Burkina, au Mali et au Niger dans les prochains mois. La collaboration militaire est en revanche enclenchée avec le Bénin puisque Christopher Moussa a confirmé que des troupes béninoises avaient mené des opérations sur le territoire nigérian avec l'aval d'Abuja. La présence de miliciens béninois aux côtés des forces de sécurité nigérianes dans cette zone a également été documentée. Il y a désormais urgence pour empêcher les djihadistes de s'enfoncer plus profondément dans le sud du Nigeria, selon Christopher Moussa.
1: Les précisions de Lisa Fabian. En Guinée, cela fait maintenant presque deux ans que Fonike Menge et Mamadou Biloba sont portés disparus. Les deux figures du Front National pour la Défense de la Constitution, un mouvement de la société civile, ont été enlevés dans la nuit du 9 juillet 2024 à Conakry par des hommes armés. Depuis, c'est officiellement le mystère. Les autorités guinéennes nient les détenir. Alors, à quelques jours de ce triste anniversaire, leurs familles se réunissent ce soir à Paris à l'occasion d'une conférence de presse organisée par le FNDC. Et pour Diba Camara, juriste et chargé de communication du FNDC France, l'objectif est clair. Pas question d'oublier ces deux figures de la société civile guinéenne.
3: Cette rencontre est à la fois un acte de mémoire, mais surtout de mobilisation en la faveur des victimes. Deux ans après, la justice est aux abonnés absents. Il n'y a ni de vérité, ni de justice. Les familles ne savent toujours pas ce qu'il est advenu de leurs proches. Aucune enquête sérieuse n'a été ouverte par la justice guinéenne permettant d'établir les responsabilités, alors que de nombreux éléments pointent vers une disparition forcée. Cette absence de réponse est pour nous inacceptable. Pour rappel, une disparition forcée est un crime continu. Tant que le sort des victimes n'est pas établi, le crime se poursuit. Alors aujourd'hui, l'impunité malheureusement en Guinée est devenue la règle, c'est précisément contre cette banalisation que nous nous mobilisons.
1: Propos recueillis par Christina Okello. Au Sénégal, la décision prise hier acte la rupture avec Ousmane Sonko et le PASTEF, le parti que Bassirou Diomaye Faye avait cofondé en 2014. Le chef de l'État sénégalais annonce devant plus de 300 maires de sa coalition la création prochaine de son propre parti politique. C'est Aminata Touré, superviseur général de la coalition Diomaye président, qui est chargé de mettre en place un comité pour installer cette nouvelle formation. On en reparle dans Afrique Soir, première édition à 18h30, heure de Dakar. Dans l'est de la République démocratique du Congo, alors que l'épidémie d'Ebola continue sa pour l'instant inexorable progression, la frontière entre les villes de Goma en RDC et Gisenyi au Rwanda a été rouverte. Elle avait été fermée il y a plus d'un mois en raison de cette nouvelle épidémie. Magali Lagrange, les autorités locales de Gisenyi ont décidé cet assouplissement des restrictions au grand bénéfice des populations des deux côtés de la frontière.
4: L'activité a repris à la frontière entre les villes de Goma et de Gisenyi, à la grande et la petite barrière, et avec elle, le va-et-vient des commerçants. Parmi eux, Sarah et Esther, qui ont réussi à traverser pour faire des courses.
5: Je viens de Gisenyi, la frontière est ouverte. Je viens de là, je suis partie faire des courses pour m'assurer que la frontière est bien ouverte. L'argent ne circulait plus, mais là, on est soulagés. C'est au Rwanda où nous achetons des tomates et d'autres marchandises que nous venons revendre pour survivre. Pour recevoir l'argent qu'on m'a envoyé, je dois traverser et retirer mon argent dans une banque au Rwanda.
4: Nadine est congolaise, mais elle enseigne à Gisenyi. Pour elle aussi, c'est un soulagement.
6: Je viens déjà de Gisenyi, je viens de traverser sans aucun problème. Je me sens très contente après cette difficulté. En plaider par-ci par-là, on s'est demandé si encore on saluera nos élèves, nos écoles au Rwanda.
4: Sur son vélo, Rukin Guélema espère que ses activités et celles de ses collègues vont maintenant pouvoir redécoller.
7: On avait une vie très précaire parce qu'on ne devait plus traverser de l'autre côté pour prendre les marchandises.
6: On s'est demandé si encore on saluera nos élèves, nos écoles au Rwanda.
4: Sur son vélo, Rukin Guélema espère que ses activités et celles de ses collègues vont maintenant pouvoir redécoller.
7: On avait une vie très précaire parce qu'on ne devait plus traverser de l'autre côté.

0: a été l'invité d'Afrique Midi pour parler du lancement à Bounia d'un essai clinique pour tester de potentiels traitements contre Ebola. Rendez-vous donc quand vous le voulez sur notre site internet. Au chapitre politique, report de la marche pacifique prévue le 8 juillet par la C64 pour coalition article 64, en référence à l'article de la constitution congolaise autorisant les citoyens à s'opposer à toute prise de pouvoir jugée anticonstitutionnelle. Cette coalition, qui rassemble plusieurs figures de l'opposition, reprogramme le défilé pour le 22 juillet. Défilé pour dire non à toute velléité d'un troisième mandat de Félix Tshisekedi. Le report a été décidé car entre-temps, les représentants de cette coalition rencontreront le président burundais Évariste Ndayishimiye, président en exercice de l'Union africaine, pour des consultations sur la crise politique, sécuritaire et institutionnelle en RDC. Réponse donc favorable à cette invitation, dont les contours restent cependant encore assez flous. Correspondance à Kinshasa de Pascal Moulégois.
1: Le président burundais s'engage-t-il en tant qu'allié de Kinshasa ou président de l'Union africaine? Même les opposants invités n'ont pas de réponse. Jean-Marc Kabunda a été le premier à quitter Kinshasa vendredi soir, deux jours après avoir reçu l'invitation. Les autres leaders de la coalition article 64 sont entendus ce samedi à Gitega, la capitale politique du Burundi. Parmi eux, Délice Sanga qui a pu récupérer son passeport saisi il y a quelques jours par la Direction générale des migrations. Au-delà de la C64, l'invitation a également été adressée au prix Nobel de la paix Denis Mukwege, ainsi qu'à l'épiscopat congolais la Cinco et à l'église protestante. Le camp de l'ancien président Joseph Kabila, qui remet en cause le rôle du Burundi dans la crise sécuritaire dans l'Est, a également été annoncé, mais affirmé vendredi soir n'avoir pas été saisi. Autant d'acteurs qui s'opposent à un changement de la constitution et plaident depuis plusieurs mois pour un dialogue national inclusif. Selon nos informations, cette initiative de Gitega a été évoquée lors de la visite d'Evariste Ndayishimiye à Kinshasa le 23 juin dernier. Des sources gouvernementales expliquent que le Burundi cherche d'abord à mesurer l'ampleur de la crise politique avant de s'y engager davantage. D'autres y voient une nouvelle tentative du pouvoir congolais après les difficultés rencontrées pour rallier l'Angola à son projet d'État généraux avec en toile de fond un changement constitutionnel. Pascal Moulégua, Kinshasa, RFI.
0: RFI, il est 13h41 au Cameroun où le journaliste Souley Onoyolo a craqué et s'est rendu hier chez son barbier. Et si on vous en parle dans Afrique Midi, c'est qu'il avait pourtant juré de ne faire tondre son crâne et raser sa barbe qu'une fois un nouveau gouvernement formé, comme l'a promis le président Biya dans son discours de fin d'année, il y a donc maintenant 6 mois. Le remaniement se fait toujours attendre, mais Souley Onoyolo a choisi de mettre fin, comme il le dit lui-même, à une révolte personnelle et silencieuse. Emmanuel Juntap l'a accompagné à Yaoundé.
2: Les membres de la famille du journaliste Souley Onoyolo, quelques amis et connaissances, se sont mobilisés pour l'accompagner chez le barbier. Parmi eux, François Bikoro, journaliste qui a tenu à louer la révolte symbolique de son confrère 8 mois durant.
3: Parce que nous savions, comme toutes les autres personnes, connaissant le pouvoir de M. Biya et les États africains, que M. Souley ne va pas faire 2 semaines. Eh bien, il a pu faire pratiquement une moitié de l'année. Je suis sûr que le message est passé.
2: À l'aide d'une tondeuse, le barbier a alors débarrassé le journaliste d'une touffe de cheveux noirs et grises et d'une épaisse barbe blanchâtre qu'il a traînée dans l'attente d'un nouveau gouvernement. Désormais, avec un crâne et menton bien rasés, Souley Onoyolo, qui n'a pas manqué d'esquisser quelques pas de danse, dit n'avoir perdu aucune bataille.
4: Nous avons un parti. Nous avons inscrit notre nom dans une page singulière de l'histoire contemporaine du Cameroun. Nous sommes en toute légitimité et confiance convaincus que cette page continuera d'être lue, commentée et transmise.
2: Une médiation initiée la semaine dernière par le ministre de l'administration territoriale Paul Atangandi a fortement contribué à faire infléchir le journaliste Souley Onoyolo, d'après ses proches. Emmanuel Juntap Yaoundé, RFI.
0: Avant la page des sports, quelques mots de la visite du pape sur l'île sicilienne de Lampedusa qui, par sa situation géographique, attire de nombreux candidats à l'immigration illégale. Léon XIV exhorte l'Europe à mieux protéger les migrants. Il faut, dit-il, répondre à l'appel historique de la crise migratoire en intégrant les premiers secours dans une stratégie de long terme. Appel lancé alors qu'au sein de l'Union européenne, la tendance est plutôt au durcissement des mesures contre l'immigration. On en reparle dans nos prochaines éditions avec notre correspondant au Vatican. Les sports, c'est évidemment du football. Le rideau est tombé sur les 16e de finale de la Coupe du Monde. Dernier match, dernier frisson dans la nuit, derniers espoirs africains aussi. Et quand le rideau se relèvera pour les 8e tout à l'heure, Antoine Grenier, il n'y aura que 2 équipes africaines.
5: Ils étaient 9 sur la ligne de départ, des habitués comme le Maroc ou le Sénégal, des nations pour qui cette phase à élimination directe était un lointain souvenir comme le Ghana ou l'Algérie. Et beaucoup qui découvraient ce niveau et les émotions qui vont avec. L'Afrique du Sud, la Côte d'Ivoire, la RDC, le Cap-Vert et l'Égypte. Au final, Que retenir? La solidité marocaine capable de sortir les Pays-Bas, pourtant largement plus expérimentée.

0: remportée. Et la joie de l'Égypte, première fois à ce niveau et qualification acquise au tir au but contre l'Australie. Le Cap-Vert trouve son bonheur dans une élimination spectaculaire face aux champions du monde argentins. Pour le reste, de la déception. Teinté d'espoir en RDC après n'avoir plié qu'en toute fin de rencontre devant l'Angleterre d'Harry Kane. La déception et l'impuissance pour l'Afrique du Sud face au Canada, l'Algérie devant la Suisse et le Ghana cette nuit contre la Colombie. Déception pure pour la Côte d'Ivoire qui avait le sentiment de pouvoir faire mieux qu'une défaite 2-1 face à la Norvège. Enfin, retour sur terre brutale pour le Sénégal qui a mené 2-0 face à la Belgique avant de s'effondrer. En huitième de finale, les chances africaines reposeront donc sur l'Égypte qui défiera l'Argentine mardi à Atlanta et surtout sur le Maroc qui affronte le Canada dès ce samedi.
1: Antoine Grenier, et justement, on rejoint à Houston, Texas, notre envoyé spécial Cédric d'Oliveira. Cédric, vous nous ferez vivre Maroc-Canada. Je laisse ma neutralité de côté. Le Maroc a-t-il des chances de gagner?
2: Oui, bonjour Nicolas, effectivement oui, il a une belle carte à jouer, le Maroc face au Canada, l'un des pays organisateurs et qui est le seul à ne plus pouvoir jouer à domicile. C'est effectivement à Houston, au Texas, que les joueurs de Jesse Marsh vont faire face à l'une des deux nations africaines encore qualifiées. Vous en parliez, le Maroc qui est venu à bout des Pays-Bas lundi dernier au tir au but en 16e de finale et qui confirme donc son joli parcours de l'édition précédente. On rappelle que les Lions de l'Atlas avaient atteint les demi-finales. Voilà, les Marocains en quête donc d'une place en quart et les joueurs de Mohamed Wahbi partiront favoris, Nicolas, face à une équipe qui, elle, pour sa troisième participation en phase finale et pour la première fois en 8e de finale. Il y a donc une forme d'inexpérience dont pourraient profiter les Marocains qui ont aussi de superbes joueurs, notamment Achraf Hakimi en défense ou encore la doublette Neil El Aanaoui et Bouadi au milieu de terrain. Donc les Marocains qui partiront favoris à Houston.
1: Cédric d'Oliveira en direct de Houston. 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
1: Samedi 4 juillet, merci de rester avec nous pour la partie magazine. Nous rejoignent la rédaction de Jeune Afrique pour parler de l'influence de l'imam Diko, bien qu'en exil. Newton Ahmed Barry pour analyser la rupture des relations avec la France décidée par le Burkina. Et puis Jennifer Lufo, bienvenue dans le game avec une révolution, la disparition des supports physiques pour la console PlayStation. La une de Jeune Afrique cette semaine sur l'influence de l'imam malien Mahmoud Diko depuis Alger, où il vit désormais en exil. Mathieu Milcan, journaliste à JA, est interrogé par Catherine Poté.
4: Bonjour Mathieu Milcan.
5: Bonjour Catherine.
4: Jeune Afrique publie cette semaine une enquête en deux volets consacrée à l'imam Diko qui, malgré sa situation d'exilé, reste un homme très influent.
5: Oui, il est très influent, d'abord parce que son silence n'est en fait que relatif. En décembre dernier, par exemple, il a lancé un appel à la mobilisation pour soutenir la coalition des forces pour la République, la CFR, qui regroupe des opposants en exil, des opposants à la junte. Ensuite, parce que même s'il est discret médiatiquement depuis cet appel, il continue très clairement de peser sur la scène politique malienne. Il vit à Alger, où il est invité, mais un invité très surveillé. Il réside dans une propriété contrôlée par les services de renseignement algériens. Ses déplacements sont scrutés, tout comme les personnes qu'il reçoit régulièrement. Malgré tout, l'imam Diko continue de recevoir de nombreux visiteurs, des opposants maliens qui viennent le consulter parce qu'ils sont convaincus qu'il est l'un des seuls capables de parler à l'ensemble des acteurs de la crise, les militaires, les responsables politiques, les leaders religieux, mais aussi certains responsables ou chefs de groupes armés.
4: L'enquête de Jeune Afrique démontre également, Mathieu Milcan, que Mahmoud Diko est devenu un enjeu de la rivalité entre l'Algérie et le Maroc, particulièrement sur la question du Sahara occidental.
5: Oui, et c'est un aspect qui est rarement abordé. On présente souvent Mahmoud Diko comme proche d'Alger. Alors c'est vrai aujourd'hui, mais pendant de nombreuses années, il a entretenu des relations tout aussi solides avec Rabat. Il connaît Mohamed VI, avec lequel il a même échangé personnellement. Il discutait aussi régulièrement avec les diplomates marocains, parce que le Maroc le considérait notamment comme un interlocuteur privilégié après le renversement d'Ibeka en 2020. Mais ces prises de position, qui sont jugées favorables à l'Algérie sur la question cruciale pour le Maroc du Sahara occidental, ça a constitué un casus belli diplomatique pour Rabat. Pourtant, malgré cette défiance, Diko a toujours cherché à préserver ses réseaux des deux côtés. Et c'est un peu une constante chez lui, refuser de s'enfermer dans un seul camp et chercher à conserver des canaux de dialogue avec tous les acteurs.
4: Oui, Mahmoud Diko en position de médiateur donc entre le Maroc et l'Algérie, position critique et accusation explicite de la junte au pouvoir.
5: Oui, cette posture de médiateur, c'est un des fils rouges.

0: toute sa trajectoire. Sans faire de l'histoire, mais quand la crise éclate, c'est déjà un chef religieux qui est parmi les plus influents du pays. Et c'est là vraiment qu'il va construire et se poser en médiateur. Il va notamment dialoguer avec Hans Hardin. Il va rencontrer plusieurs chefs djihadistes, notamment Yad Agrali et Ahmed Koufa. Mais s'il a toujours plaidé pour le dialogue avec ces chefs djihadistes, il a aussi toujours refusé de le faire avec les groupes affiliés à l'État islamique. C'est loin d'être un détail. C'est aussi un personnage complexe, Dico. Il construit des alliances, mais il s'en détache aussi régulièrement. Il a été un des leaders de la contestation contre Ibeka, et puis il a soutenu les militaires, et puis il a rompu avec Assimi Goïta avant de quitter le pays. Alors, aujourd'hui encore, certains opposants voudraient le voir incarner l'alternative à la junte du fait de ce positionnement de médiateur, mais Dico est un peu difficile à cerner. Il refuse les responsabilités politiques parce qu'il préfère conserver une position d'autorité morale. Il est salafiste, mais il est pragmatique. Il est religieux, mais il est profondément politique. Il se veut médiateur, mais on le qualifie d'opposant. Toutes ces ambiguïtés nourrissent la légende, mais aussi beaucoup l'incompréhension, y compris chez ceux qui pourraient être ses propres alliés.
1: Merci Mathieu Milcan, journaliste à Jeune Afrique.
2: Mathieu Milcan avec Catherine Potet des RFI. Temps universel, c'est l'heure de retrouver notre éditorialiste Newton Ahmed-Barry. Et vous n'êtes pas venu les mains vides, mais avec les clés pour comprendre la rupture des relations diplomatiques avec la France, décidée par le capitaine burkinabé Ibrahim Traoré.
3: C'est une singulière conception des relations internationales fonctionnant au culot, à la façon du caïd du quartier. La souveraineté n'appartient pas au peuple, mais au souverain qui a tous les droits. Une conception singulière aussi du pays, un enclos où vivent des habitants dont il faut organiser l'accès aux prairies où l'herbe a des vertus endorphines. Mais comme on n'est jamais assez prudent, il faut couper le pays des mauvaises influences extérieures. La France, ancienne puissance coloniale, promet la démocratie et les droits humains, valeur désormais exécrée sous ses latitudes sahéliennes. Dans l'enclos, on prend le pouvoir par la Kalachnikov et on tient le peuple par la terreur. En prenant soin d'éloigner les organisations régionales et internationales enquiquineuses, la presse libre manipulatrice, interdite et honnie, mais regardée malgré tout en cachette par les censeurs. C'est la cour de Néron. Si l'empereur est fou, son entourage l'entretient dans cet état.
2: Mais y aurait-il un contentieux spécifique avec la France ?
3: Contrairement à Thomas Sankara, Ibrahim Traoré est né bien longtemps après les indépendances. Il a souffert bien plus de la malgouvernance des nationaux, qu'il reproduit par ailleurs, que des méfaits directs d'une ancienne colonisation. Mais dans cette Afrique des souffrances, chaque génération recycle les douleurs d'un passé au lieu de le dépasser. La vision de Sankara était le dépassement. Celle d'Ibrahim Traoré est l'instrumentalisation. Sur son échiquier, il y a la France épouvantail, coupable parfait qu'il faut brandir à chaque fois que tout va mal. Puis la myriade de petites mains, les activistes et les trolls, les chiens de garde de cette souveraineté qui aboient à la commande. Lénine les aurait qualifiés d'idiots utiles. Avec les réseaux sociaux, pour reprendre Umberto Eco, une légion de malvistes et les trolls, les chiens de garde de cette souveraineté qui aboient à la commande. Lénine les aurait qualifiés d'idiots utiles. Avec les réseaux sociaux, pour reprendre Umberto Eco, une légion de malfaiteurs fait fermer ses bureaux pour ne plus entendre les jérémiades de Volker Türk sur un supposé espace civique à préserver. La CPI, un isolement pour s'aménager une impunité. Dans un Sahel ténaillé par les groupes terroristes, les jeunes n'imaginent pas une stratégie de contre-terrorisme différente de celle pratiquée par ceux qu'ils combattent. Elles veulent donc escalader avec les terroristes sans témoins gênants. Elles appliquent ce que disait Staline, plus d'hommes, plus de problèmes.
2: Certes, alors Ibrahim Traoré en difficulté, pense-t-il à la postérité ?
3: La base sociale de la junte, le mouvement sunnite, est en ébullition depuis l'arrestation le 26 mai de son guide spirituel, Imam Kindo. ses partisans qui lisaient à en perdre le souffle le Knout, invocation spéciale en islam, pour que rien de fâcheux n'arrive à Ibrahim Traoré, n'en reviennent toujours pas de la brutale répression qui s'est abattue sur eux quand ils ont exprimé leur réprobation. Au sommet du pouvoir, le numéro 2, le redoutable chef des renseignements, Oumarou Yabré, qu'on dit proche de l'imam Kindo, n'a plus été vu en public depuis le 26 mai. Scénario classique de la guerre des numéros des pouvoirs militaires, fort possible. Rompre avec la France quand tout va mal, c'est anticiper un récit de martyr. La rancunière France endossera donc d'avoir brisé le destin d'un authentique héros africain.
2: Le regard de Newton Ahmed Barry à retrouver quand vous le voulez sur notre application RFI Pure Radio. Vous l'avez reconnu, bienvenue dans le game avec Jennifer Lufaux. Et cette semaine, Jennifer, vous revenez sur une annonce qui va toucher les joueurs du monde entier et qui va faire mal.
4: Oui, la nouvelle est tombée cette semaine. PlayStation a décidé de suspendre la vente en physique de tous ses nouveaux jeux prévus sur la PS5 et tout ça dès janvier 2028.
5: Là, littéralement, on crache sur nos droits de consommation. Pour moi, personnellement, à partir du moment où on laisse le choix aux consommateurs, tout va bien. Mais à partir du moment où on t'impose un marché, j'ai un gros problème avec ça.
4: Vous entendez là la déception du créateur AO MP4 qui l'a bien compris. Les détenteurs de la PS5 et de la PS4 ne pourront plus acheter de nouveaux jeux vidéo en physique à partir de janvier 2028. Dans un communiqué, Sony a annoncé que cette décision faisait suite à la tendance du marché et de la consommation des joueurs. En effet, d'après une étude du syndicat des éditeurs de logiciels et de loisirs, les ventes physiques de jeux consoles affichent en 2025 une baisse de 12%, tandis que les ventes dématérialisées sont en progression avec 4% de plus par rapport à 2024.
2: Donc pour les joueurs, cela signifie qu'on ne pourra plus aller en magasin acheter des jeux PS5 pour y jouer ou pour les offrir. Alors quelle est l'alternative ?
4: Et bien à la place, direction les boutiques en ligne, directement depuis son canapé. Une chance pour les plus flemmards, mais une triste nouvelle pour les collectionneurs. Ce sera tout simplement la fin du marché de l'occasion. Il sera impossible de prêter son jeu ou encore de le revendre. Au bout du compte, le joueur n'y gagne absolument rien, puisque les jeux dématérialisés resteront au même prix, alors qu'en coulisses, les coûts de production des disques, eux, vont totalement disparaître. Prenons l'exemple de GTA 6 qui est attendu pour novembre 2026. Rockstar Games a annoncé une sortie 100% dématérialisée. Et selon le média IGN, le but ici est double. Éliminer le marché de l'occasion pour ne pas perdre un centime, mais aussi éviter les fuites. Parce que là où un disque physique peut être volé avant sa sortie, un code de téléchargement en ligne est bien plus facile à sécuriser. Revenons sur le cas de PlayStation, qui n'est pas le seul à avoir pris ce tournant. Depuis quelques années, on peut acheter certains jeux Nintendo en magasin avec le boîtier physique, mais sans disque à l'intérieur, juste un code de téléchargement quoi. Malgré tout, Nintendo laisse quand même la possibilité aux joueurs de prêter leurs jeux à d'autres joueurs en ligne, là où PlayStation ne propose à ce jour aucune alternative.
2: Et oui, alors moi qui suis vieille école, je pose la question, les jeux vidéo vont-ils réellement appartenir aux consommateurs ?
4: Eh bien, c'est la question que s'est posée la créatrice de contenu, Shades of Lola, on l'écoute.
6: Ce qui me fait le plus mal, c'est même pas pour nous, en fait c'est pour nos générations futures. Qu'est-ce qu'on va leur transmettre ? Un truc qui n'existe pas, un truc qui n'est pas palpable, juste en fait une bibliothèque numérique qui nous appartient pas.
4: Voilà, quand on sait que la pétition Stop Killing Games, qui signifie arrêter de tuer les jeux vidéo en français, veut empêcher les éditeurs de supprimer l'accès à des jeux qu'ils ont achetés, a été officiellement rejetée par la Commission européenne après avoir reçu plus d'un million de signatures, on se dit qu'en janvier 2028, ce n'est pas juste le plastique des disques qui va disparaître, c'est notre droit de propriété qui va subir un game over définitif.
2: Tout fout le camp, rendez-nous les cartouches. Bienvenue dans le game, Jennifer Lufaux, à retrouver quand vous le voulez, également sur notre site internet RFI.fr et ou sur notre application RFI Pure Radio, tout comme d'ailleurs cette édition d'Afrique Midi, comme toutes les éditions que vous pouvez entendre sur RFI. Ainsi donc se termine cette édition-là. Elle a été mise en ligne par Benoît Raymond, rédaction en chef Laurent Chaffard avec Cécile Périllard, à suivre le journal international en français, sauf en Afrique de l'Ouest où vous attendez 30 minutes d'informations en full day. Et en Afrique lusophone où vous avez rendez-vous avec une demi-heure d'infos en portugais. C'est aussi ça la richesse de Radio France Internationale. Merci à tous, merci à toutes de votre fidélité. Merci aux correspondants d'RFI sur le continent, au service Afrique d'RFI, sans qui ce journal et son présentateur ne seraient pas grand-chose. 30 secondes de pause, pas plus, et on revient.
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Auditeurs, auditrices, bienvenue encore dans cette émission, votre émission, leur émission Apprenons l'anglais avec la RTVH. Nous sommes aujourd'hui samedi dans notre émission, leur émission, ton émission Apprenons l'anglais avec la RTVH. Aujourd'hui, nous allons beaucoup apprendre. Nous allons parler de jours de la semaine et mois de l'année. Après ça, nous allons prendre la notoriété anglaise. Nous allons parler de Peter Abraham. Après ça, nous allons traduire une très belle chanson et ça sera la fin de notre émission. Avant de commencer la toute première partie de notre émission auditeur auditrice, comme d'habitude, nous posons toujours une petite question-réponse et nous allons vous lire. Après ça, nous allons traduire une très belle chanson et ça sera la fin de notre émission. Avant de commencer la toute première partie de notre émission auditeur auditrice, comme d'habitude, nous posons toujours une petite question-réponse. Et nous allons vous lire pourquoi en français business. On parle tous les jours de business, business. Business, what does it mean? Business, what does it mean? Ça signifie quoi, business? Business signifie quoi en français? Ou soit si tu es capable d'expliquer en anglais, c'est aussi possible, c'est aussi, vous êtes aussi le bienvenu. Nous sommes bien au 09 78 60 09 65. 09 78 60 09 65. C'est votre émission, notre émission auditeur auditrice Apprenons l'anglais avec la RTVH. Nous sommes juste au début de notre émission et nous allons commencer la toute première partie. Mais avant de commencer cette première partie auditeur auditrice, qu'est-ce que signifie business? On parle tout le jour de business, business, business, business, tout ça, tout ça, tout ça. Alors le mot là, business exactement, ça signifie quoi? Ça signifie argent, travail, entreprise. Ça signifie quoi exactement en français soit en anglais? Vous êtes les bienvenus auditeurs et auditrices. Monsieur Eli Kassondole à la présentation. Nous allons prendre la toute première partie qui consiste à l'enseignement du jour. Monsieur les techniciens, une petite pause.

Nous avons beaucoup de rêves qui nous pousseront à vouloir devenir, rester toujours petits. C'est avec ces mots, c'est avec cette phrase que nous allons continuer avec la première partie de cette émission. Mais avant de continuer, nous allons encore récapituler cette belle question. What does business mean? What does business mean? What does the word business mean? What does the word business mean? Que veut dire le mot business en français? Que veut dire le mot business en français? Ça signifie travail, entreprise. Ça veut dire occupation. Ça veut dire kilaka. Ça veut dire quoi en français ou soit à swahili? Comme vous voulez. Nous sommes bien dans notre première partie. Nous sommes au 09 78 60 09 65. Les 09 78 60 09 78 60 09 65. Auditeur, auditrice, en anglais, on ne parlait pas des 78, 60, je ne sais pas combien, non. In English, English is very easy. L'anglais est tellement facile. Il suffit de connaître seulement compter des 0 jusqu'à 10. Là, tu es capable de. Tu es capable de peler, soit de dicter un numéro de téléphone. Par exemple, 09 78. En français, on parle de 78. Mais quand on va parler en anglais, on va parler de 78. 09 78. 09 78. En français, on va parler de 60, mais en anglais, on va parler de 60. 65, on va parler 65 en français, mais en anglais, on va parler de 65. C'est tellement facile en français qu'en anglais qu'en français. Merci beaucoup. Aujourd'hui, nous allons parler de days of the week and month of the year. The year, day, a week. What's a week? A day. What's a day? Days of the week and month of the year. Les jours de la semaine et les mois de l'année. Les jours de la semaine. Nous allons commencer par là. Les jours de la semaine. Jour veut dire day. Jour veut dire day. Tandis que night veut dire nuit. Par exemple, bonne nuit. Nuit. Night. Good night.

night. Day, jour. Le jour de la semaine. A week. Le mot week, auditeur, auditrice, ça s'écrit avec W, W, E, and K at the end. W, E, géminé, et K à la fin. Tandis que week, faible, on écrit ça avec W, E, A, K à la fin. Days of the week. The first day of the week is Sunday. En anglais, le premier jour de la semaine, c'est dimanche. The first day of the week is Sunday. Sunday. Sunday. Sunday. Sun. Sun. The sun. Soleil. Sunday. Dimanche. Sunday. Dimanche. Sunday. Dimanche. Lundi, on dit Monday. Monday. Monday. The moon. Moon. Monday. Mardi, on va dire Tuesday. Tuesday. We write it like this. I spell the word Tuesday. T-U-E-S-D-A-Y. Wednesday, mercredi. Wednesday, mercredi. Wednesday, mercredi. I spell the word Wednesday. W-E-D-N-E-S-D-A-Y. Thursday, Thursday. Jeudi, jeudi, Thursday. Thursday, jeudi. Jeudi, Thursday. I spell the word Thursday. T-H-U-R-S-D-A-Y. Friday. Friday. Vendredi. Vendredi. Friday. Friday. Vendredi. I spell the word Friday. F-R-I-D-A-Y. I said this. Saturday is now the end of the week. Saturday is the end of the week. C'est pourquoi on parle de weekend. The weekend, the weekend. Fin de la semaine, samedi, weekend. Weekend. Fin, end veut dire fin, finir. Saturday, samedi. Saturday, samedi. Et samedi, c'est le week-end. Week-end, fin. Alors, le premier jour, on commence encore dimanche. Merci beaucoup. Il y a vraiment une très belle logique dedans. En parlant des samedi, week-end, et les lundis, non, et les dimanches, le premier jour de la semaine. The first day of the week. Auditeur, auditrice, en français, on peut dire autre chose, beaucoup de trucs, je ne sais pas, lundi, le premier jour de la semaine, selon les religions, l'éthique, tout ça. Mais la langue anglaise en soi clarifie les choses. En anglais, les samedis, c'est le week-end, c'est les derniers jours de la semaine, dernier jour, fin. Tandis que les lundis, c'est le premier jour, c'est très facile, c'est très clair. Merci beaucoup. We are going to reply Sunday, Monday, Tuesday, Wednesday, Thursday, Friday, Saturday, Sunday. Selon la prononciation d'auditeur auditrice, il y a une prononciation américaine et une prononciation britannique. En parlant de day, tu peux dire Sunday, Sunday, Sunday in British English. Sunday. Mais quand tu es en American English, you're going to say Monday, Sunday, Friday, Thursday, Thursday, D-D, au lieu de day. Très facile, auditeur, auditrice. Nous allons continuer avec les mois de l'année. Les mois de l'année. The month of the year. A year has 12 months.
The first month is January, the second is February, the following one is March, April, May, June, July, August, September, October, November, December. January, February, March, April, May, June, July, August, September, October, November, December. We are talking about January, February, March, April, May, June, July, August, September, October, November, and December. Janvier, January, février, February, mars, March, avril, April, mai, May, juin, June, juillet, July, août, August, septembre, September, octobre, October, novembre, November, décembre, December. Très facile, auditeur, auditrice. Nous allons récapituler la question du jour. La question est tellement simple. C'est quoi business en français? Les mots là, business, c'est un mot en clé. C'est un mot en clé. Business signifie quoi? Business signifie quoi? En un mot. J'ai dit bien, nous sommes au 09 78 60 09 65. Messieurs les techniciens, nous allons prendre une petite pause. Remontez.

Let's go. Merci beaucoup, monsieur les techniciens. Mr. Fabrice, we greet you. Nous saluons aussi la personne qui s'appelle Sadiq, qui depuis Moutiri, on a vu votre message. Disons merci. Bon, vous pouvez aussi saluer une personne dans le message en répondant à la question business. Ça veut dire quoi? Nous sommes bien au 09 78 60 09 65. 09 78 60 09 65. Et avec the days of the week, the months of the year, nous espérons que vous avez bien compris, vous avez bien saisi, vous nous avez bien capté et nous sommes fiers de ça. Nous allons continuer avec la troisième partie, avec la partie suivante de notre émission, which concerns more about the English fame, la notoriété anglaise. Bien compris, vous avez bien saisi, vous nous avez bien capté et nous sommes fiers de ça. Nous allons continuer avec la troisième partie, avec la partie suivante de notre émission, which concerns more about the English fame, la notoriété anglaise. Bien compris, vous avez bien saisi, vous nous avez bien capté et nous sommes fiers de ça. Nous allons continuer avec la troisième partie, avec la partie suivante de notre émission, which concerns more about the English fame, la notoriété anglaise. Bien compris, vous avez bien saisi, vous nous avez bien capté et nous sommes fiers de ça. Nous allons continuer avec la troisième partie, avec la partie suivante de notre émission, which concerns more about the English fame, la notoriété anglaise. Bien compris, vous avez bien saisi, vous nous avez bien capté et nous sommes fiers de ça. Nous allons continuer avec la troisième partie, avec la partie suivante de notre émission, which concerns more about the English fame, la notoriété anglaise. Bien compris, vous avez bien saisi, vous nous avez bien capté et nous sommes fiers de ça. Nous allons continuer avec la troisième partie, avec la partie suivante de notre émission, which concerns more about the English fame, la notoriété anglaise. Bien compris, vous avez bien saisi, vous nous avez bien capté et nous sommes fiers de ça. Nous allons continuer

0: continuer avec la troisième partie, avec la partie suivante de notre émission, which concerns more about the English fame, la notoriété anglaise. Vous avez compris, vous avez bien saisi, vous nous avez bien capté et nous sommes fiers de ça. Nous allons continuer avec la troisième partie, avec la partie suivante de notre émission, which concerns more about the English fame, la notoriété anglaise. Vous avez compris, vous avez bien saisi, vous nous avez bien capté et nous sommes fiers de ça. Nous allons continuer avec la troisième partie, avec la partie suivante de notre émission, which concerns more about the English fame, la notoriété anglaise. Vous avez compris, vous avez bien saisi, vous nous avez bien capté et nous sommes fiers de ça. Nous allons continuer avec la troisième partie, avec la partie suivante de notre émission, which concerns more about the English fame, la notoriété anglaise.
1: 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Alors elle a dit qu'elle allait s'enfuir. Elle va s'enfuir très loin de moi. Alors que la rabat des bébés devient doux. Voilà le bébé qui vient. 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Merci beaucoup, monsieur le technicien. C'était la traduction de la chanson. De la chanson Rude Boy, Reason with Me. Raisonne avec moi. Auditeurs, auditrices, nous sommes au 09 78 60 09 65. Je vois le message de... Il s'appelle comment? Je vais essayer de lire. Nous allons essayer de lire. Il s'appelle Sadiki de Mukuna. Et celui-ci dit quoi? Merci pour l'émission. Ok, merci pour l'émission. Le message n'est pas signé. Celui-ci dit thanks for the emission. Business means job.

Celui-ci, il a dit quoi? Bonsoir, Kaka. Merci beaucoup. Celui-ci, on va essayer de lui répondre un peu. Il a dit ni pâti et chassoya. Bon, ok. On ne commande pas des chansons, on ne demande pas des chansons dans cette broadcast. Désolé. Celui-ci a dit quoi? Salut, c'est Myriam. Merci pour l'émission. Continuez ainsi. Merci beaucoup. Il fallait quand même répondre. Business veut dire quoi? Celui-ci a écrit seulement bonsoir. Il a peut-être essayé si ça va arriver. On vous a lu. Celui-ci a dit je suis Shadrach de Moutiri. Business veut dire quasi. Ok. Business veut dire quasi. Merci beaucoup, monsieur Shadrach. Celui-ci a dit quoi? Celui-ci a dit quoi? Merci pour l'émission. Je vous capte à partir de Kiavitero. Merci beaucoup. Celui-ci a dit quoi? Mes salutations à mon préfet des études. Je suis monsieur Jean-Pierre. Monsieur Jean-Pierre, mais tu n'as pas dit si tu étudies ou il fallait quand même préciser le message. Merci beaucoup. Celui-ci a dit quoi? Celui-ci, on va lui répondre peut-être en privé. If handled and served properly. Merci beaucoup. Le numéro 54 à la fin. On va aussi essayer de répondre à la fin. Celui-ci a dit quoi? Merci, monsieur Eli. Ok. Fallait quand même dire si vous nous captez à partir d'où. Merci beaucoup. Et évidemment, je suis Eli. Oui. Merci beaucoup. Nous allons essayer de récapituler un peu ce que nous avons parlé. Nous avons parlé des days of the week, des months of the year. Avec une très simple question. What does business mean? What does business mean? The word business mean? What does the word business mean? Que veut dire le mot business? Ça veut dire quoi? Ça veut dire travail, boulot, job, argent ou quoi? Vos messages au 09 78 60 09 65. Après cela, nous avons parlé des months of the year, January, February, till December, de janvier à décembre. Nous avons bien expliqué tout ça. Après cela, nous avons parlé d'un écrivain noir décédé en 2017, un écrivain noir à provenance de l'Afrique du Sud.

Traduction de la chanson Reason With Me, Reason With Me de Reason With Me de Mr. Rude Boy. Rude Boy, Reason With Me. La chanson qui consistait à dire interdire plusieurs choses et avec beaucoup de leçons morales. Un pour l'argent, deux pour la nourriture. Quand tu gagnes, un pour l'argent, deux pour la nourriture et trois pour la personne que tu aimes. Et les trois principes que l'homme peut directement suivre pour gagner sa vie. Un pour l'argent, deux pour la nourriture et trois pour la meuf. Et beaucoup de choses à dépasser. Et beaucoup de choses à dépasser, évidemment. Et après cela, il a dit que la patience, il sous-entend que la patience est vraiment cruciale dans notre vie quotidienne. En disant que « If I don't get today, I will get it tomorrow. I will get perhaps tomorrow. » Si je ne trouve pas aujourd'hui, je trouverai demain. Comme si pas télé ou auditeur, auditrice n'a pas ta question. Alors, c'est pas important, c'est pas nécessaire de négliger les gens parce qu'il n'a pas aujourd'hui. Peut-être que demain va sourire. C'était ça la chanson Rude Boy. Reason with me. If I don't get today, I will get tomorrow. Merci beaucoup. Et nous sommes évidemment presque à la fin de notre très belle émission. Et nous allons dire merci pour votre sympathique attention. Et nous allons d'abord prendre ces quelques messages ici. Celui-ci l'a dit quoi ? Celui-ci l'a dit quoi ? Merci beaucoup. Je vous ai envoyé la réponse. Ok. Merci beaucoup. Il a dit quoi ? Merci beaucoup. Business veut dire occupation. Les occupations aussi. Merci beaucoup. Ok. Merci beaucoup. Sans autant plus tarder, auditeurs, auditrices, nous allons corriger, nous allons donner une réponse. Business, c'est tout simplement, c'est d'abord un mot anglais. Tout comme, ça prend son origine en anglais, tout comme le mot parking. Parking, qui veut dire gari, parking, gari. Mais parking peut aussi signifier un endroit, tout ça, un endroit où garer maintenant, tu vois, tout ça. Les choses évoluent. Et donc, business veut dire entreprise, commerce, affaires ou soit activité. Merci beaucoup à tous et à toutes celles qui ont répondu favorablement à notre émission. Nous disons vraiment merci de nous avoir captés. J'ai été Monsieur Eli Kassonoli à la présentation principale. Je suis disponible au 085. Mon numéro privé, si vous voulez beaucoup converser, 085 05 49 313. C'est mon numéro WhatsApp privé. Si vous voulez continuer, si vous voulez apprendre l'anglais, si vous voulez améliorer, vous voulez développer, nous sommes au 085 05 49 313. Merci beaucoup. Ça a été Monsieur Eli Kassondoli. À la partie technique, nous avons été pilotés par Monsieur Fabrice. Nous vous fixons un prochain rendez-vous le samedi prochain à partir de 16h00 jusqu'à 16h45 dans votre belle émission Apprenons l'anglais. Apprenons beaucoup de trucs en anglais avec la RTVH. Monsieur Eli Kassondoli, prenez bien soin de vous.

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0: très exactement 17h30.
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0: Il est très exactement 18h.
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2: Josué 22, verset 28. Voyez la forme de l'autel de l'Éternel qu'ont fait nos pères comme témoin entre nous et vous.
3: Ministère Esaïe chapitre 62, verset 1er. Inaendelea kuchambua mada kubwa yenye kichwa kati yenu na sisi. Na mada hiyo inachambuliwa kuanzia tarehe 14 hadi tarehe 28 Juni kati yenu.

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12: Notre peur la plus profonde n'est pas d'être inapte. Elle est que nous puissions être dotés d'un pouvoir sans commune mesure. On n'apporte rien au monde en se dévalorisant. Il n'est pas éclairé de se faire plus petit que l'on est, simplement pour rassurer les autres autour de nous. Si nous nous libérons de notre propre peur, notre présence seule pourra aussi libérer les autres.
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16: Nous sommes samedi 4 juillet 2026. Bienvenue à ce grand journal sur RTVH. Voici le titre. Feu vert du Sénat pour le rayonnement commercial de la RDC. La Chambre haute du Parlement a adopté vendredi deux projets de loi de ratification majeure présentés par le ministre du Commerce extérieur, Julien Paluku. Elles concernent le partenariat économique avec les Émirats arabes unis et le nouvel accord mondial sur le cacao. La criminalité préoccupante en ville de Boutembo et environ, le réseau pour le droit de l'homme dresse un bilan de 41 personnes tuées au cours du premier semestre de cette année, dont 11 femmes et 30 hommes, selon cette ONG de défense des droits humains. La commune de Boulenguer arrive en tête de cette partie de ce titre, de ce triste décompte, je voulais dire.
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16: En actualité sanitaire dans la province du Nord Kivu, le centre de traitement Ebola de Beni a été officiellement inauguré ce samedi 4 juillet. Pour les professionnels de la santé, l'ouverture de ces CCTE marque une étape cruciale dans la prise en charge des patients alors que la région fait face à sa 17e épidémie de la maladie liée à la souche Bundibug. Voilà pour le sommaire.
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16: Elias Cassé sur la présentation de ce journal. Bonsoir encore une fois. Adoption par le Sénat de la République démocratique du Congo vendredi 3 juillet à Kinshasa des deux projets de loi de ratification présentés par le ministre du Commerce extérieur, Julien Paluku Kaunga. Le premier projet de loi de ratification concerne l'accord de partenariat économique global entre les Émirats arabes unis et la RDC signé à Abu Dhabi le 2 février 2026, alors que le second est celui relatif au nouvel accord international sur le cacao signé à Abidjan. Côte d'Ivoire, Jean Dornier. Selon le ministre du Commerce extérieur, ces deux accords contribuent au renforcement de la place de la RDC dans les échanges commerciaux sur le plan international. Il exprime sa gratitude aux sénateurs pour leur contribution et d'en éclairer la feuille de route élaborée pour leur mise en œuvre. Il est dans cet extrait.
18: Ces deux textes, bien que relevant des registres distincts, participent à une même ambition nationale, à savoir renforcer la place de la République démocratique du Congo dans les échanges internationaux, promouvoir la transformation locale de ses ressources, diversifier ses partenariats, consolider sa souveraineté économique et inscrire sa croissance dans une trajectoire plus durable, plus inclusive et créatrice d'emplois. Ils répondent à un contexte international marqué par la transformation structurelle de l'économie mondiale et par la nécessité pour les États de bâtir des partenariats nouveaux capables de soutenir la croissance, de stimuler l'investissement, de créer des emplois et de lutter durablement contre la pauvreté. En ce qui concerne l'accord de partenariat économique global conclu entre la République démocratique du Congo et les Émirats arabes unis, il importe de souligner qu'il s'agit d'un cadre global de coopération économique destiné à intensifier les flux d'investissement, des biens, des services et des capitaux dans un environnement juridiquement sécurisé et mutuellement avantageux.
16: Après l'adoption par la Chambre haute du Parlement congolais, la prochaine étape sera la lecture des deux projets de loi de ratification par l'Assemblée nationale avant leur transmission au président de la République pour leur promulgation suivie de leur publication au journal officiel de la République démocratique du Congo. Et les Nations unies célèbrent chaque premier samedi du mois de juillet la journée internationale des coopératives. Reconnue officiellement par l'Assemblée générale de l'ONU en 1995, cette journée promeut l'entraide, le contrôle démocratique, et la justice. À cette occasion, la RTVH s'est penchée sur l'apport des tontines et son inconvénient sur les personnes qui la pratiquent en ville de Butembo. L'économiste Marquis Katsuba parle d'un système d'épargne ou de placement collectif de l'argent en dehors du circuit bancaire. Parmi les avantages, il cite l'accès aux fonds sans intérêt et le renforcement des liens entre les membres. S'agissant des inconvénients, l'enseignant en sciences économiques à l'Université officielle de Rwenzori évoque le non-respect des paiements par certains membres, l'absence de couverture juridique du groupe, mais aussi l'insécurité. L'économiste Marquis Katsuba a été interrogé par Nelson Rafiki.
19: Pour la tontine, on a accès au crédit sans intérêt. De deux, il est flexible et inclusif. Contrairement à la banque, vous devez laisser une garantie pour espérer accéder à un crédit. Mais aussi, la tontine permet l'inclusion financière à des personnes qui sont exclues au système bancaire classique. La tontine présente un autre avantage qui est celui de la solidarité et même des disciplines d'épargne et à renforcer même les liens sociaux aussi déjà presque une famille. Il y a aussi des inconvénients. Si un membre parmi les membres qui font partie de la tontine ne paye pas sa part après avoir réussi son tour, mais qu'est-ce qui va se passer? Ou par exemple, celui qui tient la tontine disparaît avec la caisse. Alors à ce moment-là, les autres participants vont subir une perte financière. De deux, il y a l'absence de protection juridique. Si par exemple, il y a un problème au niveau de la tontine, c'est difficile de récupérer le faux par une voie légale, à part peut-être les arrangements, parce que juridiquement, on ne vous connaît pas. Des fois, la tontine a toujours été source de sécurité à ville. Il y a des cas où on assiste à des assassinats, des braquages, des incursions nocturnes.
16: Plusieurs lampadaires ne fonctionnent plus sur les grandes artères de Boutembo. Cette situation inquiète certains habitants qui dénoncent la non-réparation de ces luminaires par la société Énergie du Nord Kivu. Contacter des sources auprès de NK rejette plutôt la responsabilité à la mairie de Boutembo qui assure la gestion de l'éclairage public. Elles indiquent que cette question relève de la compétence du pouvoir public en collaboration avec les fournisseurs d'électricité. De son côté, le coordonnateur du mouvement citoyen Kimemi, Daniel Matokeo, déplore des cas d'insécurité souvent dus à l'insuffisance de l'éclairage public. Il appelle l'hôtel de la ville de Boutembo à collaborer avec NK. Il sollicite en même temps l'appui du gouvernement pour éclairer davantage la ville. Il est au micro de Élisée Mupenda.
7: Nous avons constaté que l'éclairage public à ville de Boutembo est insuffisant et cette situation, nous sommes en train de le condamner et nous tenons à appeler aux autorités de collaborer avec la société NK pour que la ville de Boutembo puisse avoir des éclairages publics à 90% parce que les bandits profitent de l'obscurité pour créer de l'insécurité dans la ville. Dans beaucoup de quartiers ici à ville de Boutembo, vous allez constater qu'il n'y a pas d'éclairage public. J'étais appelé au maire de la ville de collaborer avec le chef de cellule pour appeler à la population d'augmenter le nombre de lampes devant leur parcelle ou devant leur clôture. J'étais appelé au gouverneur du terrain de soutenir aussi la société NK pour que cette société soit capable de doter la ville de Boutembo avec des lampadaires dans tous les quartiers de la ville de Boutembo.
16: Toujours sur le chapitre sécuritaire, au moins 41 cas de meurtres et assassinats ont été enregistrés en ville de Boutembo et en territoire de Lubero ainsi que de Beni au premier semestre de l'année 2026. Ces chiffres sont contenus dans un rapport semestriel du réseau pour les droits de l'homme Redo rendu public ce samedi 4 juillet. Parmi les victimes, le Redo note 11 femmes et 30 hommes. Maître Mouindo Wassivigno, son coordonnateur, fait savoir que Boutembo est en tête de la liste avec 21 cas répartis en communes Boulengera, qui en a 10, Oudika, Boulamba 6, Moussoussa 4 et Kimemi 1 cas. Et les 10 autres ont été signalés en territoire de Lubero et Beni, renseigne le rapport. Cette organisation de la société civile appelle la population à la vigilance et plaide également au renforcement des mesures sécuritaires. On écoute Maître Mouindo Wassivigno dans ses propos recueillis par Steven Maté.
15: Le Redo a documenté plus de 41 cas de meurtres et assassinats à ville de Boutembo et Aviro, dont 11 femmes, 26,8%, et 30 victimes hommes, soit 73,2%. La commune Boulengera a enregistré plus de cas. Et si le Redo recommande aux services de sécurité à plus de vigilance afin de prévenir le mal contre la population, aux instances judiciaires, civiles et militaires de mener les enquêtes sérieuses et ouvrir des dossiers contre les auteurs, à la population de dénoncer et fournir des renseignements aux services combattants, aux membres des familles des victimes d'initier des plaintes contre les présumés auteurs.
16: Découverte macabre ce samedi 4 juillet au quartier Moutiri, commune Boulengera à Boutembo. La société civile noyau municipale rapporte qu'il s'agit du nommé Kambale Mboussa, retrouvé son souffle de vie en cellule Marala. La victime serait ressortissante du groupement Mouigné en territoire de Lubero. Cependant, Paluku Kameta John précise que les circonstances de sa mort restent encore à déterminer. Le président de la société civile est dans cet extrait.
20: Jusqu'à présent, les causes de sa mort, voire même les circonstances de sa mort ne sont pas jusqu'à présent connues. Mais il est à rappeler que Kambale Mboussa, comme c'est de lui qu'il s'agit,

0: Mboussa, qui a vraiment rendu l'âme et qui a été trouvé à ses liés le matin de ce samedi.
1: Il est 19h41 à Bénéville, d'où ce journal nous conduit. Un centre de traitement Ebola vient d'être inauguré ce samedi dans le chef-lieu provisoire de la province du Nord Kivu. C'était en présence de représentants de différentes couches. L'installation de ce CTE constitue une étape importante franchie dont la prise en charge des cas de l'épidémie de la maladie à virus Ebola. Mervedi Calmer a couvert cette cérémonie. Voici son reportage.
2: Ce centre de traitement Ebola est situé dans l'enceinte de l'hôpital général de référence de Beni. Avec une capacité de 20 lits, cette structure répond aux normes, selon Dr Jérémy Katiavara, chargé de prise en charge.
3: Ce centre de traitement Ebola constitue désormais le maillon fort de notre stratégie de riposte. Son objectif principal, c'est de rompre rapidement la chaîne de transmission du virus grâce à l'identification précoce, à l'isolement sécurisé des personnes suspectes ou confirmées et à leur prise en charge dans des conditions répondant aux normes internationales de prévention et de contrôle des infections.
2: La coordonnatrice principale en charge de la santé au Nord Kivu estime que ces CTE viennent renforcer la capacité opérationnelle du gouvernement provincial pour couper la chaîne de contamination de Ebola.
4: C'est depuis le 16 mai que nous avons eu un premier cas confirmé d'Ebola dans notre province du Nord Kivu. Malheureusement, à la date d'aujourd'hui, c'est depuis le 3 juillet 2026 que la province du Nord Kivu a déjà notifié 139 cas positifs d'Ebola. Et ici, dans la ville de Beni, nous sommes à 31 cas positifs avec 6 cas actifs. Alors, il nous revient, nous, la population du Nord Kivu, de continuer à prendre des mesures pour notre protection parce que l'épidémie d'Ebola ne choisit pas la race, taille, âge. Ça touche tout le monde.
2: Peu avant la construction de ces centres, les patients étaient pris en charge dans le centre d'isolement de l'hôpital général. À Beni, le premier cas déclaré guéri a été libéré vers la fin du mois de juin dernier.
1: Et une vingtaine de journalistes de la ville de Boutempo ont été formés ce samedi 4 juillet sur la gestion des rumeurs dans le contexte de l'épidémie de la maladie à virus Ebola. Les professionnels des médias ont bénéficié de techniques de détection des rumeurs ainsi que la diffusion des messages de sensibilisation de la communauté sur les modes de contamination et de prévention d'Ebola. Désiré Bouyana, coordonnateur provincial du programme national des communications pour la promotion de la santé au Nord Kivu, explique que l'objectif ultime de cette séance et d'aboutir à un mariage entre la population et l'équipe de riposte afin d'éradiquer cette maladie virale. Il est au micro de Martin Lécou.
5: C'était une occasion pour réunir tous les journalistes, les gens qui diffusent des informations auprès de la population, pour renforcer la capacité, sur la manière d'abord de communiquer, pour apporter les bons messages, la bonne information sur la maladie, sur les préventions contre cette maladie à la population. Et dans ce sens-là aussi, voir comment essayer de répondre préoccupation de la population qui vont amener à ce qu'on puisse réduire le nombre de rumeurs qui circulent dans la population pour amener cette population à s'engager totalement et à nouer un mariage avec les équipes de la riposte dans le but de voir comment on peut mettre fin à cette maladie le plus vite que possible. Les journalistes, comme ce sont des communicateurs de renom, ce sont des leaders communautaires qui ont la confiance de la population. Ils vont devoir relayer tout ce qui est message pratique, tout ce qui est comportement souhaité pour que la population puisse le mettre en pratique.
1: Et selon les données épidémiologiques de ce samedi, les deux zones de santé de la ville de Boutembo enregistrent un cumul de 89 cas confirmés d'Ebola sur le total des 139 notifiés, dont les 11 zones de santé touchées en province du Nord Kivu. Le nombre de décès s'élève à plus de 47. C'est terminé pour ce journal.

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2: Bonsoir à tous amis sportifs et bienvenue à ce nouveau rendez-vous des sports sur RTVH. Le 8e de finale de la Coupe du Monde de FIFA 2026 débute ce samedi 4 juillet avec en ouverture les chocs entre le Maroc et le Canada qui se disputent actuellement. Alors que l'on s'achemine vers la fin de la première période, le tableau d'affichage indique 0 but partout. Dans la seconde affiche de la soirée, la France va offrir son hospitalité au Paraguay sous le coup de 23h, juste heure locale. Pour rappel, le dernier ticket pour ce second tour ont été validés entre la soirée d'hier vendredi et la matinée de ce samedi. Hier, les pharaons d'Égypte ont obtenu leur qualification au tir au but 4 contre 2 face à l'Australie après un nul 2 buts partout à l'issue du temps réglementaire et des prolongations. À 8e de finale, l'Égypte affrontera l'Argentine. L'Albi Céleste s'est qualifié cette nuit en battant difficilement le Cap Vert 3 buts à 2. Les Requins bleus ont frôlé l'exploit en tenant en échec les Argentins 2 buts partout jusqu'aux prolongations avant de céder sur un but contre leur cas à la 111e minute. En fait, ce samedi matin, le Ghana a courbé les Chines face à la Colombie en s'inclinant par 1-0 sur les 9 nations africaines initialement engagées dans cette compétition ou dans cette phase de la compétition. Seuls le Maroc et l'Égypte ont réussi à franchir le cap de 16e de finale. La RDC, la Côte d'Ivoire, le Sénégal et l'Afrique du Sud, le Cap Vert, le Ghana et l'Algérie sont officiellement éliminés de la course. Et l'association sportive New Key Club évoluant en 2e division du championnat national de football organisé par la Luna Foot veut remporter le championnat national de 2e division zone STB saison 2026-2027 afin de monter en Ligue 1 ainsi que la Coupe du Congo. Cette grande décision a été prise à l'issue de l'Assemblée générale ordinaire du club tenue ce samedi 4 juillet à l'hôtel Boutembo. Pour atteindre sa mission ou l'objectif, l'AS New qui a adopté un budget de 166 120 $. Ce club vert et noir annonce de ses fins un recrutement à la hauteur de sa mission et tend la main aux bonnes volontés en fait de soutenir ce projet. Au sortir de l'Assemblée générale ordinaire, Diemsi Kwaya, secrétaire permanent de l'AS New qui est revenu sur l'évaluation de la saison écoulée. Je vous propose de l'écouter au micro de RTVH.
3: On a parlé d'abord de la saison passée parce que nous allons bientôt amorcer la nouvelle saison et on a parlé de difficultés par rapport aux échecs lors de la Lina Foot, lors de la Coupe du Congo. Il y avait d'abord les problèmes internes, on va essayer de soulever ça et il y avait des problèmes internes, il fallait d'abord trouver une solution. Et qu'est-ce qui ne marche pas? Et ensuite on avait dit bon, il y a tel problème et... mais résumément on avait essayé de décanter la situation. Voilà ce qu'on a essayé de parler par rapport à la saison passée. Bon, les objectifs, c'est d'abord, nous allons nous affiler à la Coupe du Congo et pourquoi pas remporter la Coupe du Congo. Et notre objectif, ça, c'est la Ligue 1. Vraiment, la saison prochaine, nous allons tout faire pour la division supérieure. Voilà, c'est parmi nos objectifs. Et j'ose croire que la saison prochaine, nous allons tout faire pour ne pas tomber dans de telles erreurs.
2: L'Union sportive Sokozaki a annoncé le report à une date ultérieure de son assemblée générale ordinaire, initialement prévue ce samedi 4 juillet suite à des problèmes organisationnels. Ce contretemps est propre au club et ne modifie pas le calendrier des autres équipes de Boutembo. Pour le football club Intercel, la date du mercredi 8 juillet prochain reste fermement maintenue pour la tenue de l'assemblée générale ordinaire. Amis sportifs, c'est tout pour ce journal des sports sur RTVH. C'était plaisir d'avoir été à votre compagnie et je vous quitte avec l'espoir de vous retrouver demain matin pour un nouveau numéro. Bonne soirée à tous.
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4: Boutembo, la prévision météorologique.
5: Madame, Monsieur, salut et voici la page météorologique de ce dimanche 5 juillet 2026. La météo prévoit étant de pluie légère dans la Vamiti l'après-midi tout comme le soir. Les matins de 6h à 12h, la température varie entre 16 et 25 degrés Celsius. L'humidité nage entre 76 et 93%. Les vents soufflent vers le sud-est avec une vitesse de 4 à 7 km par heure. De 12h à 18h, la température passe de 22 à 26 degrés Celsius, sous une humidité allant de 62 à 79%. Le vent se dirige vers le nord-est avec une vitesse qui est constante. Et le soir, de 18h à 0h, la température bascule entre 18 et 21 degrés Celsius. L'humidité est évaluée entre 86 et 97%. Le vent prend la direction de l'ouest avec une vitesse de 4 km par heure. Le soleil se lève à 6h04 et se couche à 18h11. La lune, quant à elle, se lève à 22h28 pour se coucher à 10h06. En bref, la journée de ce dimanche s'annonce moyennement humide. Le port du par-dessus reste nécessaire. Voilà, c'est tout pour cette page météorologique. Merci de l'avoir écouté et prenez soin de vous.
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11: Notre ambition est de repenser la productivité centrée sur l'individu. 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

0: 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Puis Dieu dit, faisons l'homme à notre image, selon notre ressemblance, qu'il domine sur le poisson de la mer, sur les oiseaux du ciel, sur le bétail, sur toute la terre, et sur tous les reptiles qui rampent sur la terre. Dieu créa l'homme à son image, il le créa à l'image de Dieu, il créa l'homme et la femme. 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Mungu iko nauliza viobu, où étais-tu quand je fondais la terre? Dis-le, si tu as de l'intelligence. Qui en a fixé les dimensions? Le sais-tu? Ou qui a étendu sur elle les cordeaux? Sur quoi ces bases sont-elles appuyées? Ou qui en a posé la pierre angulaire? Alors que les étoiles du matin éclataient en chat d'allégresse, et que tous les fils de Dieu poussaient des cris de joie. 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Ku verset 22, l'Éternel m'a créé la première de ses œuvres. Avant ses œuvres le plus ancienne. Bwana aliniumba mbele ya kazi zake za kwanza, mbele ya kazi zake za zamani. J'ai été établi depuis l'éternité, de le commencement avant l'origine de la terre. Niliwekwa tangia milele, mbele ya mwanzo, mbele ya mwanzo wa dunia. Je fui enfanté car il n'y avait point d'abîme, point de source chargée d'eau. Nikazaliwa wakati hayakukua vilindi, wakati chemchemu za maji hazikukua. Avant que les montagnes fussent affermies, avant que les collines existent, je fui enfanté. Il n'avait encore fait ni la terre, ni les campagnes, ni les premiers atomes de la terre, de la poussière du monde. Lorsqu'il disposa les cieux, j'étais là. Lorsqu'il traça un cercle à la surface de l'abîme, lorsqu'il fixa le nuage à haut et que les sources de l'abîme jaillirent avec force, lorsqu'il donna une limite à la mer pour que les eaux n'affranchissent pas le bord, lorsqu'il posa les fondements de la terre, j'étais à l'œuvre auprès de lui et je faisais tous les jours ces délices, jouant sans cesse à sa présence, jouant sur les globes de la terre et trouvant mon bonheur parmi le fils de l'homme. 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Mwenye kunasema l'Éternel m'a créé la première de ses œuvres, avant ses œuvres les plus anciennes. J'ai été établi depuis l'éternité. Je fus affondé car il n'y avait point d'abîme. 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Wakati unaenda mbali unaona j'ai été établi. Établi iko participe passé yenye iko accordé en genre et en nombre avec son sujet. Établi inakuwa accordé au féminin pour dire que mwenye iko naongea iko au féminin. Wakati unafika ku verset 24, je fus enfanté car il n'y avait point d'abîme. Enfanté, iko accordé en genre et en nombre avec le sujet. Njo nenda onani afandé, wana accordé au féminin. 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Unaenda ona mwenye anahusika kule andiko anasema moi la sagesse. J'ai pour demeure le discernement et je possède la science de la réflexion. 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Hekima ndela kusema moi la sagesse, j'ai pour demeure le discernement et je possède la science de la réflexion. La crainte de l'Éternel, c'est la haine du mal. L'arrogance et l'orgueil, la voix du mal. Et la bouche perverse, voilà ce que je hais. Les conseils et le succès m'appartiennent. Je suis l'intelligence. La force est avec moi. Par moi, le roi règne. Et les princes ordonnent ce qui est juste par la sagesse. Par moi gouvernent les chefs, les grands, tous les juges de la terre. J'aime ceux qui m'aiment, c'est la sagesse. Et ceux qui me cherchent me trouvent, la sagesse. Avec moi sont la richesse et la gloire, les biens durables et la justice, la sagesse. Mon fruit est meilleur que l'or, la sagesse, que l'or pur. Et mon produit est préférable à l'argent. Je marche dans le chemin de la justice, au milieu des sentiers de la droiture, pour donner des biens à ceux qui m'aiment et pour remplir leur trésor. L'Éternel m'a créé. Voilà, c'est la sagesse. John Endaona participe à ses hôtes. Zenitakuta mouille le texte. Kwanzia verset 22, mpaka verset 31, utakuta ma participe à ces autres, ziko accordé à genre et à nombre avec la sagesse. 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Mungu anasema créer l'homme à notre image. 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Éternel des armées, Dieu d'Israël, assis sur des chérubins, c'est toi qui es le seul Dieu de tout le royaume de la terre, c'est toi qui as fait les cieux et la terre. Voilà. 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Seul, j'ai déployé les cieux et seul, j'ai étendu la terre. 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Seul, j'ai déployé les cieux. Seul, j'ai étendu la terre. 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Ainsi parle l'Éternel qui a étendu les cieux et fondé la terre et qui a formé l'esprit de l'homme au-dedans de lui. C'est lui qui a formé la terre, c'est Dieu. C'est lui qui a formé les cieux, c'est Dieu. C'est lui qui a formé l'esprit de l'homme au-dedans de lui, c'est toujours Dieu. 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
1: 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Andiko nasema hivi: J'ai dit, mon Dieu, ne m'enlève pas au milieu de mes jours. Toi dont les années durent éternellement, tu as anciennement fondé la terre, et les cieux sont l'ouvrage de tes mains. 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C'est par la sagesse. 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C'est par l'intelligence qu'il a fermé les cieux. 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Et encore, je serai pour lui un père et il sera pour moi un fils. 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